Après le poisson d'or, le coq d'or. Inspiré par un texte de Pouchkine, c'est le dernier opéra de Rimsky-Korsakov. Écoutons la fin de l'opéra avec le thème reconnaissable du

C'était la fin de la suite Le Coq d'Or de l'opéra du même nom. Séparons-nous avec trois fables de La Fontaine, musique Jacques Offenbach, La cigale et la fourmi, Le corbeau et le renard, Le rat des villes et Le rat des champs. Bruno Laplante, baryton, Marc Durand, piano.

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2: Nous sommes au pied d'une immense montagne. Que faisons-nous ? Nous regardons le sommet ou nous marchons pas à pas avec l'intime conviction qu'on arrivera jusqu'au bout. Beethoven nous aidera à cela. Nous attaquons le Gloria de la Missa Solemnis, opus 123 en ré majeur. Alors naturellement, il y a 5 parties dans ce Gloria. Gloria in excelsis Deo, gratias, ensuite quitolis, quoniam et amen. Ces 5 parties sont toutes scellées ensemble dans un ciment d'ineffable force et de conviction. C'est David Zinman qui conduit la Tonale Orchestra de Zurich.

0: Avec le Schweizer Kammerchor et la Tonale Orchestra de Zurich, direction de David Zinman, ainsi que les solistes Luba Orgonasova, soprano, Anna Larsson, alto, Rainer Trost, ténor et Franz-Joseph Zelig, basse. Nous étions avec la musique de Beethoven dans cette musique si gigantesque, le Gloria de la Missa Solemnis, opus 123 en ré majeur.
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1: Le rendez-vous est pris à présent avec un très beau lied de Schubert, transcrit pour le piano par Franz Liszt, La fille du pêcheur.

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1: La flûte à bec au temps de Vivaldi. Concerto pour deux flûtes et cordes, RV 533. Ce concerto est en do majeur, il comporte trois mouvements, allegro molto, largo et allegro

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1: À Deauville, un concert caritatif ce samedi 3 octobre à 19h30 à la chapelle avec Claire Kem qui chante pour les enfants de Noma. Dans un format inédit, guitare, voix, piano, Claire Kem propose un moment intime entre confidence musicale et émotion partagée. Elle dévoile en avant-première des titres de son prochain album tout en revisitant ses succès « Je ne veux qu'elle », Ça dépend, et des chansons françaises et anglo-saxonnes qui ont façonné son univers. Un concert pour sauver les enfants de Noma, une association créée en 2001 par le docteur Philippe Belliti, spécialiste en chirurgie plastique, reconstructive et esthétique qui répare le visage des enfants mutilés par cette terrible maladie peu connue, le Noma. Je vous rappelle, samedi 3 octobre à 19h30 à la chapelle de Deauville.

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sur un clavecin datant de 1759, je vous invite à découvrir le prélude en do majeur BWV 924 de Jean-Sébastien Bach. Ce sont des pièces pour le clavecin que le grand Bach a dédié à ses enfants et particulièrement à Wilhelm Friedemann.

0: C'était Prélude en Do majeur de Jean-Sébastien Bach.
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0: Vous aimez le calme, et plus précisément le calme de la forêt. Anton Dvorak avait tout prévu. C'est Misha Maïski au violoncelle et l'Orchestre de Paris, dirigé par Simon Bischkoff.

0: poème symphonique de Anton Dvorak, c'était Le calme de la forêt, interprété par Misha Majski au violoncelle.
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0: Nous écoutons un mouvement particulièrement tendre dans cette musique de chambre que nous propose la flûte et la harpe. Bernard Hilse, compositeur, dans la suite opus 6, nous entendons un adagio.

0: C'était Adagio de la suite opus 6 de Bernard Ilse avec Pascal Zanlonguy à la harpe et Thierry Muller à la flûte.
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0: Un andante avec variation pour guitare et flûte. Une musique signée Rossini, interprétée par James Galway et Kazuhito Yamashita.

0: C'était un Andante con variazioni de Rossini, interprété ici par James Galway et Kazuhito Yamashita.
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0: De la musique véloce, une ambiance primesautière, voire printanière, à toute saison. C'est le concerto pour violoncelle et orchestre en do majeur, Ob 7b. Nous entendons ici le presto sous les doigts de Atsushi Sakai.

0: C'était Presto du concerto pour violoncelle et orchestre en do majeur de Joseph Haydn avec au violoncelle Atsushi Sakai.
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2: Non seulement il faut de la virtuosité, mais aussi une immense sensibilité pour interpréter Franz Liszt. Nous avons la chance d'entendre maintenant Yeno Yando au piano dans un magnifique extrait des années de pèlerinage de Franz Liszt. Nous écoutons le sonnet 123e de Pétrarque.

0: C'était le 123e sonnet de Pétrarque, extrait de l'album Deuxième année, Italie, des années de pèlerinage de Franz Liszt.
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Parmi la littérature musicale de Handel, nous avons une très très belle sonate pour flûte à bec et clavecin. Ici, elle est interprétée par Marion Verbruggen, Tom Koopman est au clavecin et le violoncelle est joué par Jaap ter Linden. C'est la sonate numéro 4 en la mineure, opus 1, numéro 4.

0: Nous venons d'entendre la quatrième sonate de l'opus 1 en la mineur de Georg Friedrich Händel, sonate écrite pour le clavecin et la flûte à bec.
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1: Un homme n'est pas malheureux parce qu'il a de l'ambition, mais parce qu'il en est dévoré. Montesquieu.
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0: Sur une musique de Schütz, c'était le psaume 136.
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0: Un moment vocal un peu particulier avec une musique un peu patchwork. I love you, what a wonderful world. Nous retrouvons ici deux thèmes bien connus, arrangés par Craig Ella Johnson avec l'ensemble Company of Voices.

0: l'ensemble Company of Voices, dirigé par Craig Ella Johnson.
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0: Nous partons à la découverte de Michel Corrette, compositeur français, né en 1709, mort en 1795. Il a écrit un certain nombre de concertos pour orgue et orchestre. Voici celui en sol majeur, Allegro, aria 1, aria 2 et Allegro. René Saorgin à l'orgue est accompagné par l'ensemble baroque de Nice, dirigé par Gilbert Bezzina.

0: C'était la musique de Michel Corrette, concerto pour orgue et orchestre opus 26, en sol majeur.
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0: La couleur de Ré majeur, qui va si bien avec la trompette, pour les trompettes naturelles du XVIIIe siècle. Donc les compositeurs ont laissé d'innombrables pièces dans cette tonalité. Voici de Johann Wilhelm Hertel, concerto numéro 3 en Ré majeur pour trompette et orchestre à cordes. Allegro, largo et vivace.

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Bonjour, eh bien, nous sommes en compagnie aujourd'hui, vous l'avez peut-être reconnu, de Rona Hartner et puis aussi de Haiduti Orchestra. Alors, Rona Hartner, eh bien, c'est une franco-roumaine, c'est une chanteuse, une danseuse, une comédienne assez déjantée, je dois dire. Et là, elle va nous chanter les feuilles qui dansent au vent.

Voilà, alors ça c'était Haydouti Orchestra. Alors c'est la fanfare balkano-tsigano-turque, donc de très belles rencontres musicales avec surtout les meilleurs musiciens des Balkans.

après ce moment un peu grave. Que diriez-vous donc d'une danse bulgare interprétée par le Haïdouti Orchestra et puis suivie par de nouveau la délicieuse Rona avec, eh bien tiens, un amour dans les alpages. Allez, à la semaine prochaine.

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2: Qui se cache derrière cette date ?
3: Aujourd'hui, 25 septembre, Hermann. La personne n'aura d'hésitation à reconnaître dans ce nom un nom d'origine germanique. En fait, il semble que cela veuille dire l'homme de guerre, le soldat, le militaire, le combattant. Mais le personnage que je vais évoquer aujourd'hui est loin d'être un combattant. En fait, c'est un jeune Allemand de Souabe qui est né en 1013. Donc nous sommes au début du XIe siècle, et ce garçon va naître handicapé, incapable de marcher, de se déplacer. Et l'histoire raconte que pendant toute sa vie, on a dû le porter comme on porte un bébé chaque fois qu'il était nécessaire de le déplacer. Donc visiblement un personnage pas très favorisé, en tout cas sur le plan physique. Par contre, il a adhéré à la foi chrétienne et il s'est joint à un monastère, le monastère de Reichenau. Et là, il a vécu une vie qui est très surprenante et très intéressante. Passionné de lecture, passionné de science, il est devenu un très brillant mathématicien, un astronome, observateur du ciel de façon remarquable. Il est devenu un musicien, un compositeur, un écrivain, un historien. On lui doit entre autres une histoire universelle extrêmement fouillée et détaillée qui montre que même un personnage handicapé peut devenir un grand savant compétent dans bien des domaines. Et malgré, je dirais, son handicap, malgré son intérêt pour la science, il était aussi un poète, un musicien, quelqu'un qui aimait l'art, la beauté, qui aimait s'exprimer, et pas seulement pour se plaindre, mais pour aussi exprimer la gloire de Dieu. On dit qu'il a été non seulement l'auteur de nombreux chants, dont le célèbre Salve Regina, mais on dit aussi qu'il a inventé et fabriqué des instruments de musique nouveaux. Donc voilà un personnage qui est d'une richesse remarquable, alors qu'au départ, on aurait pu dire, bon ben voilà, c'est un enfant qui est né pour rien, c'est un handicapé, c'est un diminué. Et je crois que dans l'histoire de ce personnage, il y a là quelque chose qui doit nous interpeller tous et toutes. D'abord pour nous rappeler que l'être humain est beaucoup plus capable de

0: réaliser des choses que parfois on ne l'imagine et qu'il faut ne jamais se décourager de chercher à développer sa potentialité, même si on a l'impression qu'elle est très limitée. Ensuite, que ce n'est pas chez ceux qui se plaignent, qui trouvent à redire à la vie que l'on va trouver de la grandeur et de la beauté, mais ceux qui acceptent la dure réalité, ce qu'elle est, avec les limitations, avec les imperfections, les handicaps et les misères, et qui mettent à profit les possibilités qui leur sont offertes malgré tout. Et je crois qu'il faut trouver dans cet Hermann un encouragement à tous ceux qui se battent contre une difficulté ou un handicap. Demain, eh bien, nous présenterons deux personnages qui sont pratiquement inséparables dans l'histoire, Côme et Damien.
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2: Parole d'assaut.
3: Une émission de Gisèle Billan
2: et Didier Blonce.
3: Prise de son, Jérôme Aubin.
2: Montage, Sarah Rodriguez.
3: Aujourd'hui, nous recevons l'association Family Bulle.
2: Avec pour invité Virginie Jeanmey.
3: Virginie Jeanmey, bonjour. Pour commencer, un petit mot sur cette association Family Bulle. Ensuite, nous parlerons également des ateliers et des consultations de puéricultrices. En bref, le saviez-vous ?
2: L'association Family Bulle est un service dédié à la santé de l'enfant et au soutien à la parentalité. L'équipe, composée d'infirmières puéricultrices, travaille en étroite relation avec les pédiatres, les sages-femmes, les kinésithérapeutes pédiatriques, les orthophonistes et l'ensemble des professionnels de la petite enfance.
3: Une adresse ?
4: L'adresse de l'association, le siège est au 32 boulevard François 1er. Et un des locaux dans lesquels nous faisons nos ateliers, c'est 41 rue Abbé Herval.
2: Le numéro de portable est toujours le 06 56 69 09 81.
4: Tout à fait.
2: Voilà, donc je répète, 06 56 69 09 81.
3: Ces ateliers, on a évoqué tout à l'heure, quand on a présenté l'association, on a vu qu'il y avait beaucoup d'ateliers. Ça va de quoi à quoi, ces ateliers ?
4: En fait, les ateliers ils traversent un parcours de prévention. Donc, ça va d'ateliers que nous, on peut proposer autour de la gestion des émotions des parents, mais aussi, enfin, surtout aussi de l'enfant. L'alimentation. On co-anime notamment des ateliers avec un restaurateur havrais, Philippe Coste, de la Dentine, où on cuisine ensemble et où on partage le repas avec les familles. On a des ateliers
3: à
4: sur...
3: À cause de la malbouffe ou c'est...
4: Alors oui, évidemment qu'il y a une intention de lutter contre l'obésité pédiatrique, mais aussi ça touche l'environnement en fait. C'est comment manger plus sain, comment manger local, comment manger... Ça touche même l'économie. Comment manger moins cher en fait. Notre slogan, c'est ce que vous allez manger ce midi, c'est 5 euros. Donc ça, Family Bulle, on traverse... Je dirais tous les sujets et les enjeux, même j'irais plus loin, les enjeux voilà, de santé publique en fait. Donc on va sur l'éveil du langage, l'éveil sensoriel. Et puis quand nous, on n'est pas en capacité de proposer des ateliers, parce que comme je vous l'ai dit au tout début, on veut être complémentaire aux services existants, et ben on va se rapprocher d'associations qui proposent des ateliers sur les perturbateurs endocriniens. Sur, là, on a fait un atelier avec la CP qui est à Montivier, qui est sur du retour à la nature. Elle a tout installé dans un champ. Les parents sont venus avec leurs enfants. Ils ont joué avec de la terre, de la boue. Mais c'est accompagné, parce qu'en fait... Les parents, quand on parle de l'isolement, bah quand le parent il est tout seul dans le jardin et qu'il se dit oh, tu touches à la terre, tu touches à, enfin ça peut crisper un peu. Là c'est allez-y en fait, on est là pour ça. Vraiment nos ateliers, on est même preneur d'autres sujets. Si des parents ont des idées, bah allons-y, on les crée en fait.
3: On rappelle un numéro de téléphone où on peut vous contacter.
4: 06 56 69 09 81.
3: Et puis Family Bulle, il y a un site internet de toute façon.
4: Ouais, familybulle.fr. Très régulièrement, on organise, on co-organise des événements à destination des professionnels de santé ou de la petite enfance. Exemple, ce soir, on co-organise avec une association qui s'appelle Planète Patient une soirée sur l'apnée du sommeil qui touche 6 millions de Français aujourd'hui, dont les enfants, dont les parents. Donc c'est une infirmière de pratique avancée qui a créé ces ateliers autour de l'apnée du sommeil. Et dans le public, il y aura une grosse partie de médecins, dentistes, orthophonistes à qui on va venir transmettre des informations sur tout ce qu'on peut proposer pour prendre en charge les familles. Et puis on organise une fois par an un événement qui s'appelle Récré Santé. Il aura lieu cette année le 14 novembre au Pasino. Les familles peuvent nous suivre sur les réseaux sociaux. L'année dernière, Récré Santé, c'était 33 exposants proposant des actions sur tous les sujets qu'on a abordés. Des dizaines et des dizaines d'ateliers, 500 participants l'année dernière au Pasino. Donc c'est vraiment un événement finalement qui était attendu par les familles. Et puis aussi, s'il y a des professionnels qui nous écoutent, on a un service formation, parce que l'idée, c'est vraiment d'aller transmettre tout ce qu'on peut proposer. Alors, on est référent santé dans les crèches, mais on fait aussi de la formation pour aller renforcer toutes ces informations qu'on diffuse et faire en sorte que les professionnels se les approprient et puissent répondre de manière la plus fiable possible aux familles.
3: Merci, c'était Parole d'Assaut, une émission de Gisèle Billon
2: et Didier Blonce.
3: À la technique aujourd'hui infidèle, Jérôme Aubin.
2: Et le montage sera fait par Sarah Rodriguez.
3: Mille merci à Stéphanie Vincent qui nous a organisé ce rendez-vous avec Family Bulle.
2: Merci à Virginie Jeanmet, notre invitée.
3: Merci à vous tous, auditeurs fidèles, au revoir.
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3: Un coup de cœur pour ce malade imaginaire ce vendredi 2 octobre à 20h au théâtre de l'Hôtel de Ville du Havre. On pense tous connaître le malade imaginaire, un classique, une évidence, mais en est-on si sûr? Et si l'histoire se rejouait aujourd'hui, Argan enfermé dans ses angoisses et ses traitements, Toinette toujours debout, indispensable, angélique, libre, lucide, résolument contemporaine, avec cette adaptation Tigre Grand Mkhitaryan propose une lecture actuelle, incarnée, profondément vivante. Le texte de Molière se réinvente au contact de notre époque, porté par une mise en scène intense et une direction d'acteur saisissante. Le malade imaginaire au théâtre de l'Hôtel de Ville du Havre, ce vendredi 2 octobre à 20h.

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2: Méchec. Méchec, c'est le nom de l'un des fils de Japhet, donc qui était le fils aîné de Noé. Rappelez-vous, dans la Bible, Noé, c'est le héros du déluge. C'est cet homme que Dieu a prévenu qu'il allait y avoir cette énorme inondation et à qui Dieu a dit « Si tu veux avoir la vie sauve, tu vas construire un gros bateau où tu rassembleras les animaux par couple et tous les humains qui veulent bien. » Et finalement, dans ce gros bateau, eh bien, seul Noé, sa femme, ses trois fils, Japhet, Sem et Cam sont montés à bord avec les femmes de chacun, donc 8 personnes. Donc Japhet est présenté dans la Bible comme le fils aîné de Noé et on nous dit que sa femme a été sauvée avec lui et donc s'ils ont eu des enfants, on peut supposer que ce n'est qu'après le déluge. Une fois la grande inondation terminée, une fois l'arche posée sur les collines du mont Ararat, de la région d'Ararat, eh bien, on peut supposer que ces familles se sont dispersées, mais que Japhet a eu des enfants. En effet, dans la Bible, on nous mentionne 7 fils de Japhet, et Méchec est le 6e des 7. Curieusement, très souvent, on va trouver son nom dans la Bible en compagnie du 5e de ses fils, Tubal. Tubal et Méchec semblent avoir formé dans la fratrie un espèce de duo spécial. Et c'est vrai que dans certaines fratries, dans les grandes familles, eh bien, il y a des frères qui s'entendent mieux l'un avec l'autre et qui forment de véritables unités, fraternités plus étroites qu'avec les autres membres de la fratrie. Il semble que ça a été le cas pour Tubal et pour Méchec. À part ça, eh bien, on ne sait pas grand-chose de ce qui est advenu à Méchec. On peut supposer qu'il a fait partie de ceux qui ont contribué à la construction, par exemple, de la fameuse tour de Babel. Mais ce que l'on sait surtout, c'est que ses descendants, on va les retrouver au nord de la Mésopotamie, plutôt dans la région justement des montagnes qui sont au sud de la mer Noire, donc dans ces régions où est censé avoir échoué l'arche de Noé après le déluge. Et c'est là qu'on va retrouver la plupart des descendants de Méchec. On les trouve mentionnés dans le livre d'Ézéchiel comme étant des personnes qui vendaient des esclaves et qui vendaient des produits en bronze sur les marchés de Tyr. On les trouvera aussi mentionnés parmi les armées de Gog et de Magog dans le livre du prophète Ézéchiel comme des gens qui viennent du nord et qui menacent la sécurité d'Israël. En tout cas, Méchec, un fils de Japhet, un personnage de la très haute antiquité dont on ne sait pas grand-chose, mais qui a eu, comme tout le monde, une histoire et qui est remarquable simplement par la relation particulière qu'il a créée avec son frère aîné, celui qui le précédait juste dans la fratrie et qui s'appelait Tubal. Vous pourrez retrouver la mention de ce Méchec à la fois dans le livre de la Genèse au chapitre 10, mais aussi dans le livre d'Ézéchiel au chapitre 27.
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2: Bienvenue pour notre émission Top Cuisine. Nous sommes aujourd'hui en compagnie de Jesmylaine Lopez. Bonjour.
3: Bonjour.
2: Comme à votre habitude, vous allez nous parler de cuisine dans cette émission. Aujourd'hui, vous nous présentez un dessert.
3: Un dessert, oui.
2: La panna cotta au lait de coco, amande et mangue.
3: Exactement.
2: Donc, la panna cotta, c'est un dessert italien à l'origine. Hein,
3: oui.
2: Mais que vous avez revisité.
3: Eh oui.
2: Et alors, donc, quels sont les ingrédients que vous nous proposez d'utiliser pour cette panna cotta ?
3: Panna cotta d'origine, normalement, c'est avec du lait et de la crème fraîche. Donc, j'ai pris la recette de base et je l'ai changée. J'ai remplacé les ingrédients pour le lait de coco et le lait d'amande.
2: D'accord. Et alors, combien il en faut de lait de coco et combien de lait d'amande ?
3: Il nous faut 400 ml de lait de coco, 400 ml de lait d'amande, 100 g de sucre en poudre, une gousse de vanille, ou sinon, si vous avez des vanilles en poudre aussi, ça va bien, et 5 feuilles de gélatine alimentaire. Et puis, si vous voulez bien, mais ça c'est facultatif, 100 g d'amande en poudre.
2: D'accord. Pourquoi c'est facultatif ?
3: Parce que même si on ne les met pas, ça va bien, parce qu'on a déjà le lait d'amande dedans.
2: D'accord.
3: C'est juste pour avoir un peu plus de goût à l'amande. Mmh. Et pour ceux qui aiment bien mâcher des choses dans le dessert,
2: un petit peu de grains
3: d'amande là-dedans.
2: D'accord.
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2: Ça, c'est pour la panna cotta.
3: La base, oui.
2: Comment est-ce que vous utilisez ces ingrédients ? Alors, comment ça se passe ?
3: Alors, c'est très facile. Vous prenez une casserole assez haute.
2: Oui.
3: Donc, vous mettez le lait de coco, le lait d'amande, le sucre et la gousse de vanille. Vous mettez tout ça dans la casserole, vous mettez sur le feu et vous les faites chauffer des préférences à 80 degrés.
2: Il faut porter jusqu'à ébullition ou il faut arrêter juste avant ?
3: Il faut arrêter jusqu'avant.
2: Il ne faut pas que ça boue.
3: Il ne faut pas que ça boue. Ou sinon, vous pouvez le faire dans les bains-marie, en mélangeant ces ingrédients-là dans les bains-marie.
2: D'accord. On a compris, on a utilisé le lait de coco, le lait d'amande, le sucre, la gousse de vanille.
3: Oui.
2: Ça, c'est fait. Ensuite, on laisse de côté ?
3: J'ai oublié de vous préciser. Avant de commencer cette préparation, vous prenez la feuille de gélatine alimentaire et vous la trempez dans l'eau chaude.
2: D'accord. Ça, c'est avant de faire le mélange dans la casserole.
3: Oui, de préférence, parce que ça, on gagne un peu plus de temps.
2: Et on en fera mollir plusieurs, hein, 5.
3: On met tous les 5,
2: d'accord.
3: Mais dans l'eau chaude, mais pas beaucoup de l'eau chaude. Je n'ai pas précisé la quantité de l'eau chaude, mais on va dire 35-40.
2: On les laisse se ramollir dans 35 ml d'eau chaude.
3: Oui. De préférence, dans une assiette qui ne soit pas très profonde,
2: creuse.
3: On va faire en sorte que la gélatine elle soit bien disposée.
2: Oui, d'accord.
3: Et comme ça, on aura moins de la quantité d'eau.
2: C'est important de ne pas mettre trop d'eau?
3: Oui, c'est important parce que ça va faire la différence dans la recette.
2: D'accord. Oui. D'accord. Donc, le moins d'eau possible pour ramollir les feuilles de gélatine.
3: Les feuilles, oui. L'eau chaude.
2: Dans l'eau chaude. Comment ça se passe avec cette préparation aussi qu'on a déjà portée presque à ébullition?
3: Donc, on prend cette préparation qu'on avait déjà faite et on va prendre la feuille de gélatine, que ce n'est plus la feuille de gélatine, elle va être...
2: Mais qui est du liquide, en fait.
3: De liquide. Mmh. On va les mettre petit à petit, on va bien fouetter. Il faut mettre des quantités très réduites.
2: Pas tout d'un coup.
3: Oui.
2: Il faut faire doucement.
3: Très doucement.
2: D'accord.
3: Parce que sinon, on aura les morceaux de la gélatine dans la préparation.
2: D'accord. Donc, on a intégré la gélatine à la préparation.
3: Oui.
2: Et ensuite, qu'est-ce qu'on doit faire ?
3: On peut mélanger un peu de citron râpé. On va râper un citron. Il faut que ce soit un citron bio et bien lavé parce que c'est la peau des citrons. Ça va donner aussi un goût spécial à la recette.
2: D'accord. Donc ça, c'est dans la panna cotta qu'on rajoute le citron.
3: On va rajouter des citrons râpés, mais ça, c'est facultatif.
2: D'accord. Et une fois qu'on a mis ce citron, notre panna cotta est prête ?
3: Notre panna cotta, elle est prête.
2: Et qu'est-ce qu'on fait ?
3: Donc, à ces moments-là, on va répartir la préparation dans les verrines.
2: D'accord.
3: On peut dire comme ça.
2: D'accord.
3: Ça va dans 5-6 verrines.
2: D'accord.
3: La quantité. D'accord. Ça donne pour 6 personnes.
2: D'accord. En fait. Donc, et ça, on met au frigo.
3: Et après, vous mettez au frigo.
2: Au frigo, pendant combien de temps?
3: Minimum 4 heures. Il faut que ça soit bien épais.
2: Il faut que ça s'épaississe.
3: Il faut que ça s'épaississe, mais que ça ne devienne pas dur.
2: Dur. Il faut que ça reste onctueux, un peu épaissi,
3: oui,
2: mais pas dur.
3: Mais pas dur.
2: D'accord.
3: Oui.
2: C'est toute la réussite de la recette.
3: Il faut que quand on la met dans la bouche, ça se fond très doucement.
2: D'accord, mais pas quelque chose de dur.
3: Oui.
2: Donc, ça, on laisse au frigo. Et pendant ce temps-là, il faut préparer le coulis.
3: Le coulis des mangues.
2: Vous avez choisi un coulis de mangue.
3: J'ai choisi un coulis des mangues, mais vous pouvez mettre d'autres choses.
2: Fruits rouges.
3: Les fruits rouges.
2: Ou ce qu'on veut,
3: du chocolat.
2: En fait. Du caramel.
3: Du caramel. Ah, oui.
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2: Et alors, quels sont les ingrédients dont on a besoin pour préparer ce coulis de mangue?
3: On aura besoin d'une mangue bien mûre.
2: Oui.
3: On va l'éplucher. On aura besoin de 25 ml de jus de citron, 20 ml d'eau en blender pour mixer tout ça.
2: Oui.
3: Et 10 à 20 g de sucre en poudre.
2: D'accord.
3: Et si vous aimez bien les citrons, on peut mettre un peu de citron râpé. 3 g de citron râpé.
2: D'accord.
3: Une fois qu'on a tout ça, on met dans les blenders, tout simplement, on va les mixer.
2: On mixe tout ça ensemble.
3: On mixe tout ça, mais il faut que ça soit une crème bien onctueuse.
2: Voilà. Et là, c'est, ça y est, on
3: et
2: a,
3: là,
2: on a
3: c'est
2: notre
3: bon,
2: coulis.
3: C'est
2: on
3: bon. A... Ah, j'ai oublié de préciser. Il y a la crème, elle peut être plus épaisse ou moins épaisse, ça dépend.
2: Le coulis ou le
3: les coulis,
2: coulis. Vous
3: les
2: voulez dire
3: les coulis.
2: Le coulis, et il peut être plus ou moins épais selon comme on l'aime.
3: Oui. Alors, une fois que notre coulis il est prêt,
2: oui.
3: On va prendre la recette qui était dans le frigo. Elle a resté normalement en 4 heures minimum.
2: Oui.
3: On va le prendre, on va le verser sur les civerines.
2: Oui.
3: Les panna cotta qu'on avait préparées.
2: D'accord.
3: Et puis c'est bon à manger.
2: C'est prêt.
3: Et puis si vous aimez bien que ça soit un peu croquant, vous pouvez mettre râpé de coco et de l'amande par-dessus.
2: D'accord.
3: Ou sinon vous pouvez mettre des céréales que vous aimez bien par-dessus.
2: Ah oui, par-dessus le coulis.
3: Oui, par-dessus le coulis. Vous pouvez rajouter encore des choses.
2: D'accord.
3: Oui.
2: Donc panna cotta au lait de coco, amande et mangue.
3: Et mangue.
2: Voilà. Merci beaucoup, Jesmylène, pour cette recette qui nous donne l'eau à la bouche. C'était Top Cuisine. On se retrouve bientôt pour une nouvelle recette. Et la prochaine fois, vous nous parlerez d'un jus vitaminé, c'est ça, hein?
3: La prochaine fois, je vais vous parler du jus vitaminé pour faciliter les transits.
2: Eh bien, on se retrouve bientôt.
3: Au revoir.
2: Au revoir, Jesmylène.
3: Au revoir, Oscar.
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4: Bonne fête au Herban. Nous sommes le 25 septembre. Nous sommes ensemble pendant 15 minutes. Vous êtes en compagnie de Didier Blonze. Bonjour à tous. Ça s'est passé un jour. Ça s'est passé un jour, 25 septembre 1901, c'est la naissance de Robert Bresson, cinéaste français. 25 septembre 1906, une autre naissance, Dmitri Chostakovitch, compositeur russe qui décédera le 9 août 1975. 25 septembre 1908, eh bien il y a des incidents franco-allemands au Maroc. Vous savez que la France avait avec l'Espagne est en train de faire beaucoup de compromis avec les Marocains pour diriger un petit peu ce pays, pour superviser tout ce qui s'y passe. Et puis, bah, les Allemands, eux aussi, voudraient leur part de bénéfices. 1921, le 25 septembre, spectaculaire incendie à Paris qui détruit le grand immeuble des magasin du printemps. L'incendie s'était déclaré à 7h15. Alors non seulement aucun blessé n'est à déplorer, mais en plus les employés ont réussi à sauver un maximum de marchandises. Bah, écoutez, nous sommes en 21. Maurice Chevalier a beaucoup de succès. Il est jeune, mais c'est une valeur montante, comme on dit. Et il enregistre cette année-là. 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
1: Je vous rappelle que, bien entendu, que c'est un enregistrement de 1921. Maurice Chevalier a connu des améliorations dans les enregistrements, mais à l'origine, on enregistrait en 78 tours sur des vieilles galettes, mais parfois également sur des rouleaux. Ça s'est passé un jour, 25 septembre 1924. Matisse s'expose à Copenhague avec la présentation de plus de 100 œuvres aux Hollandais. De fait, la carrière internationale de Matisse remonte à 1908. Après les coups d'éclat du fauvisme, les collectionneurs étrangers se sont alors intéressés à lui. Londres, Moscou, New York, Berlin, aujourd'hui Copenhague, demain Stockholm et puis Oslo. On dirait une tournée d'une star. 25 septembre 1928, et c'est la naissance de Jacques Chazot, danseur étoile français. Et puis le même jour, 25 septembre 1928, aux Folies Bergères, la nouvelle revue s'appelle La Grande Folie. C'est maintenant une tradition bien établie. Chaque spectacle du célèbre musical fondé en 1869 comporte dans son titre le mot folie. Et depuis le succès du spectacle de 1919, L'amour en folie, chaque titre comprend rigoureusement 13 lettres, alors une revue aux prouesses techniques remarquables, car la scène est de dimension plutôt réduite, seulement 6,20 m de profondeur sur 12 m de large. Ça s'est passé un jour, le 25 septembre 1932, c'est la naissance de Glenn Gould.

Glenn Gould, évidemment, les variations Goldberg de Jean-Sébastien Bach, naissance le 25 septembre 1932. Le 25 septembre 1940, échec d'un raid allié sur Dakar, et le 25 septembre 1944, Hitler se battra jusqu'au bout, dit-il, ou du moins nous comprenons que ce seront ses compatriotes. En effet, ce jour-là, il autorise l'incorporation de tous les Allemands âgés de 16 à 60 ans. Ces brigades du peuple, sans uniforme, équipées d'armes de récupération, ont l'ordre de tenir coûte que coûte. Souvenir. Cyclisme en 1966. Jacques Anquetil, un jeune Normand, remporte le Grand Prix des Nations pour la 9e fois, vous me direz seulement. 1967, accord entre la France, la Grande-Bretagne et l'Allemagne pour construire l'Airbus. L'Airbus qui fera une grande carrière. La même année, je vous propose d'écouter un enregistrement de Claude François, comme d'habitude.

Ça s'est passé un jour, 25 septembre 1970, c'est le décès de Erich Maria Remarque, écrivain allemand, qui était né le 22 juin 1898. Alors si vous ne l'avez pas lu, lisez bien entendu « À l'Ouest, rien de nouveau ». C'est bien entendu contre la Première Guerre mondiale, c'est un témoignage absolument... Alors il a beau être allemand, on ne fait pas la différence entre le soldat allemand ou le soldat français, c'est un soldat tout simplement, un pauvre gars qui connaît la Première Guerre mondiale et cette effroyable boucherie. À l'Ouest, rien de nouveau, si vous ne l'avez pas lu, allez-y. Et puis le 25 septembre 1883, c'est le décès du roi Léopold III, c'est le roi des Belges. Voilà, c'était le 25 septembre, ça s'est passé un jour. Tous vos commentaires sur www.croquenote.com et puis vous pouvez me laisser des petits messages si vous n'êtes pas très nombreux à m'écrire, eh bien je vous répondrai et je vous donnerai notamment toutes les références des livres qui m'ont permis de vous donner ces petites anecdotes. Merci à Olivier Rosa à la réalisation, merci également à Martine Estelle, Patricia et Bernard qui m'ont aidé à préparer cette émission. À bientôt, portez-vous bien.

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2: À propos, saviez-vous que la respiration est un acte vital ?
3: Si je savais que la respiration est un acte vital,

0: Mais c'est une blague. Bon, enfin, parce que qui ne sait pas que cesser de respirer nuit gravement à la vie? Enfin, c'est une blague. Mais oui, bien sûr que l'on sait que respirer est vital à notre survie. Pour autant, sait-on qu'on ne respire pas tous de la même façon? Car en effet, il y a plusieurs façons de respirer et que certaines sont plus bénéfiques que d'autres. Donc, voici quelques infos pour mieux connaître cet acte automatique qu'est la respiration, pouvoir le vivre en pleine conscience et ainsi en retirer tous les bénéfices pour notre bien-être et notre santé. Petit A, saviez-vous qu'on respire environ 12 fois par minute et ceci au repos? Petit 2, la respiration est un mécanisme automatique et involontaire qui est géré par le système autonome de notre cerveau. Petit 3, respirer se fait en deux temps. En effet, quand on parle de respiration, on parle d'une inspiration et d'une expiration. En inspirant, nous apportons par l'air inspiré de l'oxygène à nos muscles, à nos organes, nos cellules, notre cerveau. L'oxygène est en effet indispensable au bon fonctionnement des cellules et donc de tout notre organisme. Lorsque nous inspirons, nous contractons tout à la fois notre cage thoracique, notre diaphragme, nos muscles du cou, des épaules et de l'abdomen. Notre ventre se gonfle, nos côtes s'écartent. Notre cage thoracique se soulève. C'est ainsi que nous favorisons l'entrée d'un maximum d'air et donc d'oxygène. À l'inverse, en expirant, nous expulsons certains déchets de notre corps sous forme de gaz carbonique. Mais lors de cette expiration, nous sommes dans un phénomène passif. En effet, les muscles ne se contractent pas, bien au contraire, ils se relâchent. Enfin, d'un point de vue fonctionnel, l'appareil respiratoire est constitué de deux zones. Nous connaissons la zone respiratoire, mais il y a aussi la zone de conduction. Mais qu'est-ce que cette zone de conduction? Eh bien, ce sont toutes les voies respiratoires qui acheminent l'air jusqu'à la fameuse zone respiratoire. Pourquoi distinguer ces deux zones? Notamment parce qu'elles ont toutes deux leurs fonctions. Or, la zone de conduction est loin d'être accessoire. En effet, elle permet de purifier, d'humidifier et de réchauffer l'air qu'on inhale. Ainsi, cet air extérieur arrive dans nos poumons en passant donc d'abord par le nez, puis par le pharynx, le larynx et la trachée pour aboutir enfin dans les bronches. Ce parcours a permis de purifier l'air, de l'humidifier et de le réchauffer. Il est donc à ce stade quasiment exempt de poussière et de bactéries et à bonne température. Voilà pourquoi il est important de bien respirer par le nez, car cela augmente les filtres pour avoir une respiration plus saine. Et bien voilà, bonne inspiration.
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1: Bonjour à toutes et à tous et bienvenue pour Paroles solidaires, votre rendez-vous consacré à celles et ceux qui s'engagent au service des plus fragiles. Et aujourd'hui, nous allons parler d'un sujet malheureusement toujours d'actualité, c'est le sujet de la faim dans le monde et aussi l'aide d'urgence. Derrière les catastrophes, les conflits ou les déplacements de population, il y a des familles qui manquent de tout et notamment de l'essentiel, c'est-à-dire se nourrir. Et pour en parler, eh bien, j'ai le plaisir de recevoir Ariane Houndefaux. Bonjour.
2: Bonjour.
1: Alors vous êtes chargée de communication chez ADRA France.
2: Oui.
1: Et Eliora Ange, bonjour.
3: Bonjour.
1: Alors, vous êtes diététicienne et nutritionniste stagiaire chez ADRA France.
3: Voilà.
1: Alors, ensemble, vous allez nous expliquer comment se met en place l'aide humanitaire dans les situations d'urgence et pourquoi chaque don peut concrètement changer des vies. Alors, Ariane Houndefaux, il faut rappeler que ADRA France est en pleine collecte pour la famine et l'aide d'urgence.
2: Oui, c'est bien ça.
1: Est-ce que vous pouvez nous dire à quoi servent les dons que vous récoltez lors de cette collecte, précisément ?
2: Alors, les dons qu'on récolte servent à une aide immédiate, donc une aide vitale, dont l'aide alimentaire. Il y a l'aide alimentaire, il y a aussi l'eau, bien sûr, la santé. Et parfois même souvent, les abris d'urgence. En cas de catastrophe, on va se retrouver avec une nécessité d'avoir des abris parce qu'il y a énormément de déplacés. Donc, ils sont exposés aux intempéries. La plupart du temps, donc quasiment toutes les catastrophes, on va retrouver en commun l'aide alimentaire, sachant que l'aide alimentaire elle est nécessaire juste après une catastrophe, mais certaines crises se prolongent. Donc là, ça devient une crise alimentaire plus grande où on va aussi se retrouver dans des situations comme des camps de réfugiés dans des pays en développement, par exemple, où il y a des cas de famine. Et la collecte va servir vraiment à la famine, l'aide d'urgence, de façon générale.
1: Et alors, quand on dit que ADRA est en pleine collecte, ça veut dire que c'est parce que c'est pour répondre à une urgence précise ou alors c'est pour avoir un fonds justement disponible à parer à toute urgence ?
2: Justement, la problématique dans l'aide d'urgence, c'est qu'il ne faut pas attendre que l'urgence soit là avant de réagir. Il faut avoir les fonds avant, il faut être préparé avant. Donc c'est très très important d'avoir les fonds. Pourquoi ? Parce qu'en général, quand une catastrophe arrive, il y a le chaos. Et c'est très très difficile de se préparer pendant un chaos. Donc il faut être prêt avant, il faut être préparé stratégiquement. Donc au niveau de la stratégie, elle est là, parce que ADRA, au niveau international, se forme. Donc il y a des formations qui se font régulièrement au niveau des experts, des directeurs par rapport à l'urgence. Mais aussi, il faut avoir les fonds pour avoir un minimum et savoir comment on va se positionner dès qu'il y a une catastrophe. En général, si je prends par exemple un cyclone, quelque chose qui va arriver, on est prévenu. Il y a une alerte qui se fait. Et dès qu'il y a l'alerte qui se fait, hop, les équipes se mettent en place et commencent à réagir, commencent à préparer les paquets. Et c'est à cela que sert l'aide d'urgence.
1: Alors donc, vous l'avez dit, Ariane, vous l'avez évoqué, hein, comme quoi pendant des situations d'urgence, il y a aussi la question alimentaire qui s'en mêle très rapidement.
2: Très rapidement.
1: Parce que quand les gens n'ont plus rien, il faut quand même qu'ils puissent manger.
2: Oui.
1: Et alors donc, l'aide alimentaire rentre pleinement, est complètement inclus dans cette aide d'urgence. Et c'est en ça, peut-être que Eliora Ange va pouvoir nous éclairer. Vous êtes nutritionniste, diététicienne. On pourrait se demander si c'est si important que ça, dans une situation d'urgence, de se soucier du bien-être des gens ou en tout cas de faire attention à ce qu'ils s'alimentent bien. Est-ce que c'est important ?
3: Alors, sur le court terme, c'est pas forcément très important si l'alimentation elle est pas forcément équilibrée. Mais en revanche, sur le long terme, il y a des risques de dénutrition et des carences nutritionnelles qui peuvent apparaître. Et également un affaiblissement du corps. Donc, ce qui serait intéressant, c'est d'apporter, tout dépend des ressources disponibles, mais l'essentiel, c'est vraiment d'apporter des protéines pour maintenir la masse musculaire et également des féculents pour fournir de l'énergie sur le long terme. Puisqu'il y a des risques de dénutrition et le problème de la dénutrition, c'est qu'il y a un affaiblissement de l'organisme et il y a de l'apparition aussi des maladies qui peuvent apparaître sur le long terme.
1: Donc, pour que cette situation d'urgence ne dégénère pas encore plus, finalement, c'est important de veiller à maintenir quand même une alimentation correcte.
3: En effet, mieux vaut prévenir que guérir, comme on dit. Donc, il vaut mieux éviter d'avoir des carences par la suite et apporter des protéines et des féculents pour donner plus d'énergie possible dans les situations de crise.
1: Et peut-être aussi parce que, justement, pendant ces situations-là, on a tendance peut-être aussi à manquer, malgré tout, en quantité. Ce qui veut dire que le peu d'apport nutritionnel journalier doit être vraiment de qualité, finalement.
3: Oui. Ce qui est intéressant, c'est pas forcément la quantité d'apport qui est fourni, mais comme vous avez dit, plutôt la qualité nutritionnelle des aliments qui sont fournis.
1: Et c'est pour ça que les ONG, Ariane Undefo, ont recours à des diététiciens ou nutritionnistes ?
2: Oui, oui, il y a vraiment des spécialités au niveau des équipes d'urgence qui sont vraiment spécialisées dans l'apport nutritionnel. Dans les premiers jours d'une urgence, par exemple, il y a des choses qui sont déjà prêtes. Il y a des biscuits qui existent, haute énergie, donc ça c'est connu des ONG de façon générale. Donc, on fait attention à la ration alimentaire. Au niveau des repas chauds, on va dire que ce sont les bénévoles qui vont participer. Les tout premiers jours de la réaction avec les bénévoles, on va essayer d'équilibrer, mais ça ne va pas être sous-pesé, calculé. Ça va être plutôt l'aide rapide et aussi diminuer la détresse déjà des personnes qui se retrouvent sans rien. Donc, c'est vraiment dire, premièrement, on est présent. Mais on sait que certaines crises, la plupart du temps, ont tendance à se prolonger. Et là, il faut vraiment équilibrer parce que parmi les personnes qui sont dans les crises, il y a de tout. Il y a beaucoup d'enfants, il y a des femmes enceintes, il y a des personnes qui sont fragilisées, il y a des personnes qui ont des maladies chroniques, il y a des personnes âgées. Donc, il y a des besoins qui sont spécifiques quand même et ce sont des populations qui se retrouvent exposées aux intempéries. C'est très, très important l'alimentation pour les aider physiquement et moralement à traverser la crise. Sachant que, j'aimerais dire que la collecte de ce fonds d'urgence aide aussi en France, parce que les antennes locales ADRA, par exemple, font beaucoup de maraudes, donc apportent une aide alimentaire aux personnes qui sont dans la rue, et on n'y pense pas, mais sont des personnes qui sont en situation de crise prolongée, et qui se retrouvent souvent en situation de dénutrition. Donc, justement, l'apport d'Elura, c'est aussi de permettre d'accompagner les antennes pour qu'elles puissent améliorer la qualité de l'aide alimentaire qu'elles apportent en France.
1: Alors, Elura, justement, est-ce que vous pouvez nous dire un peu quel a été votre travail durant votre stage chez ADRA France autour de la question que vient de soulever Ariane ?
3: Alors, l'idée, c'était un peu d'apporter une éducation nutritionnelle auprès des antennes, de dire concrètement qu'est-ce que l'équilibre alimentaire et aussi d'adapter en fonction des aliments qui sont proposés par les banques alimentaires, proposer également des recettes qui seraient équilibrées et que les bénéficiaires pourraient mettre en place pour avoir une meilleure alimentation et avoir un équilibre alimentaire.
1: Alors, Ariane Undefo, on est en train de parler de cette collecte de fonds d'urgence pour ADRA France. Est-ce que vous pouvez nous dire quelles sont les situations d'urgence dans lesquelles ADRA France est en ce moment impliquée un peu partout dans le monde ?
2: Oui, alors spécialement en ce moment, ADRA France est impliquée dans l'aide d'urgence à Madagascar. Il y a eu en février 2 cyclones en 10 jours, dont une qui était vraiment catastrophique. L'île s'est retrouvée en état d'urgence. Et aussi au Liban. Donc, on connaît la situation des crises au Liban.
1: Avec la crise au Moyen-Orient.
2: Au Moyen-Orient. Mmh. D'ailleurs, le directeur d'ADRA France a fait partie de l'équipe de réponse à l'urgence, donc sur le terrain. Et il est tout juste de retour parmi nous, donc pour la gestion de cette crise. Donc, ce sont les crises auxquelles on participe. Et en France, nous sommes toujours présents, toujours présents. Et de façon aussi régulière au Cameroun, dans les camps de réfugiés. Oui, il y a ces situations de crise alimentaire qui sont récurrentes. On fait beaucoup d'éducation et accompagner les familles à équilibrer l'alimentation pour leurs enfants de façon très particulière et aussi apporter des compléments, tout simplement.
1: Et alors, puisque c'est le temps de cette collecte pour ce fonds d'urgence, pour lutter contre la famine et pouvoir intervenir aussi de manière urgente, quel est le message que vous avez envie de laisser aux gens qui nous écoutent là en ce moment, à ce micro, pour justement peut-être les sensibiliser au fait de pouvoir vous apporter une aide sous forme de don ?
2: Le message que j'aimerais faire passer, c'est que dans les situations d'urgence, la réactivité est très très importante. Donc on a besoin d'être prêt. Donc cette collecte qu'on fait, elle nous permet de pouvoir être présente tout simplement quand il se passe quelque chose et de ne pas agir trop tard. Voilà. Parce que en catastrophe, les premiers jours sont très très importants, surtout pour les personnes fragiles, les personnes à risque. Et aussi dire un grand grand merci à toutes les personnes qui participent déjà.
1: Qui vous soutiennent.
2: Qui nous soutiennent, qui soutiennent ADRA. À tous les bénévoles, parce que leurs actions sont très importantes, qu'il s'agisse de la France ou à travers le monde entier. les partenaires, donc les bénévoles, on sait d'où ils viennent, voilà. Donc c'est vous, en fait, qui nous écoutez. Quand il y a une catastrophe sur le terrain quelque part qui interviennent, toutes les personnes qui interviennent sont des bénévoles, sont des personnes qui n'ont pas forcément d'expérience, mais qui sont accompagnées évidemment par les experts ADRA sur le terrain. Mais on verra beaucoup sur le terrain des personnes comme vous qui nous écoutez, qui aident. Et je dis grand merci en fait pour la sensibilité et pour l'intérêt que vous portez. Mais pour nous, pour l'urgence, la réactivité est importante.
1: Et alors donc, pour les gens qui souhaitent le faire, là, qui vous entendent, Ariane, et qui souhaitent faire un don, c'est facile de faire un don à ADRA France ?
2: C'est très facile de le faire, donc en ligne.
1: Oui.
2: Vous pouvez aller sur notre site adra.fr, et là, vous allez pouvoir justement voir les projets auxquels on participe, les pays dans lesquels on intervient, ou vous pouvez aller directement sur adra.fr/don. Donc T-O-N-S avec S à la fin.
1: Don, donc.
2: Oui.
1: Voilà, merci beaucoup Ariane Hundefaux et Liora Ange d'avoir été avec nous aujourd'hui dans Paroles Solidaires. On retient que derrière chaque aide d'urgence, il y a bien plus qu'un simple soutien matériel. Il y a une présence, une écoute aussi, et puis une volonté de redonner de l'espérance à des populations souvent profondément éprouvées. Alors, si vous souhaitez soutenir la collecte pour la famine et l'aide d'urgence menée par ADRA France, eh bien, vous pouvez retrouver toutes les informations et faire un don sur adra.fr. Merci de nous avoir suivis et à très bientôt pour un nouveau rendez-vous de Paroles Solidaires. Merci, au revoir.
2: Merci.

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2: Bonjour à tous. Chaque été, c'est la même chose. Les personnes souffrant d'acné voient l'état de leur peau s'améliorer avant qu'une nouvelle poussée ne se manifeste au moment de la rentrée. Un phénomène connu sous le nom d'effet rebond. Concernant l'acné, le soleil est un faux ami. Il est vrai qu'après les vacances d'été, l'on croit que l'acné a disparu comme par miracle. Mais ce n'est qu'une impression. En fait, les UV ont tendance à épaissir la peau. Le sébum est bloqué, la peau est plus sèche et empêche les boutons de sortir. Mais une fois que le bronzage commence à partir, la peau retrouve son épaisseur normale, l'excès de sébum ressort et l'acné revient, rebondit. Pour contrer cette résurgence de l'acné, la protection solaire est une arme de choix. Donc sur la plage ou l'hiver sur les pistes, c'est protection maximale. Par ailleurs, la plupart des traitements contre l'acné et le soleil font rarement bon ménage. Comme le souligne le syndicat national des dermatologues et vénérologues, si un traitement a été prescrit par le dermato avant le départ en vacances et qu'il a été suspendu ou remplacé par des traitements non photosensibilisants, il faut rapidement le reprendre sans attendre la poussée qui peut être en plus majorée par le stress de la rentrée. Et si aucun traitement n'a été jusqu'à présent prescrit, vous trouverez en parapharmacie des produits de soins qui permettront d'attendre le rendez-vous chez notre dermatologue. Certains comportements sont en revanche à proscrire. Presser ou triturer les boutons, qui pourraient être source de marques et de cicatrices indélébiles. Faire des UV pour sécher les boutons. Enfin, le maquillage permet de camoufler les boutons. Il faut toutefois utiliser des produits adaptés, non comédogènes, et surtout se démaquiller avec précaution le soir. Il faut également privilégier les poudres plutôt que les compacts.
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7: À la Saint-Firmin, on attrape les mouches à la main. On dit aussi à la Saint-Firmin, l'hiver est en chemin. Bonjour à tous, nous sommes le 25 septembre, nuit européenne des chercheurs, une journée mondiale du jour et qui est une nuit en fait. Elle est depuis 2005, elle réunit la communauté des chercheurs dans de nombreuses villes de France. Son but est de favoriser les rencontres entre le grand public et les chercheurs et découvrir la place de l'expérience dans leur recherche. La nuit européenne des chercheurs est en outre soutenue par la Commission européenne. Le 25 septembre 1555, la paix d'Augsbourg consacre la division religieuse de l'Allemagne entre catholiques et luthériens. 2012, décès de Andy Williams, nous en avons déjà parlé, chanteur de variété américain. Il était né le 3 décembre 1955. En 27, son premier contact avec le chant a lieu dans un chœur d'enfants à l'église presbytérienne locale. Andy et ses trois frères aînés forment un quartet, les Williams Brothers. Les Williams Brothers font une prestation avec Bing Crosby sur son disque à succès Swinging on a Star en 1944. La carrière en solo de Williams commence en 1952. Après s'être finalement fait connaître dans le show télévisé Tonight Show de Steve Allen en 1955, son troisième single Canadian Sunset en 1956 atteint le top 10. Plusieurs succès suivent avant de devenir lui-même producteur. Dans les années 60, Williams devient l'un des chanteurs les plus populaires du pays et il signe un contrat qui est pour l'époque le plus important qui ait jamais été proposé. Il est avant tout un artiste d'albums et il engrange plus de disques d'or qu'aucun chanteur en solo, à l'exception bien sûr de Frank Sinatra, Johnny Mathis, Matisse et Elvis Presley. Au total, il décroche 18 récompenses en or. Williams entra aussi en compétition sur le marché des singles à destination des adolescents et eut plusieurs succès classés au hit parade. Il devint la vedette de son propre show télévisé de variété en 1962. Au début des années 70, lorsque l'administration de Richard Nixon essaya d'expulser John Lennon, eh bien Andy Williams fut un défenseur véhément du droit des Beatles à rester sur le sol des États-Unis. Pratiquement tout ce que Williams a enregistré, notamment un certain nombre de gospel, est actuellement disponible en CD grâce à une série de compilations produites entre 1997 et 2006. Williams était un ami proche de Bob Kennedy et de sa femme Ethel Kennedy et soutint celui-ci durant sa campagne pour les présidentielles de 68. Williams était présent à l'hôtel Ambassadeur quand Bob Kennedy fut assassiné en juin 68. Williams chanta solennellement « The Battle Hymn of the Republic » à ses funérailles à la demande de sa veuve Ethel. L'amitié de Williams avec Ethel Kennedy a perduré, Andy lui servant régulièrement d'escorte durant les événements des années 70. Bien que Williams ait été l'ami de Bob et Ethel Kennedy, il affirme qu'il a toujours été un républicain qui a grandi dans l'Iowa en chantant dans des chœurs religieux et qu'il se sent comme chez lui à Branson. Andy Williams, Day by Day.

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1: Bonjour et bienvenue dans la quatrième, l'hebdo. Les musées aussi font leur rentrée en septembre. Et cette semaine, on est allé de l'autre côté de l'eau pour découvrir ce que la ville de Honfleur a préparé pour nous. Et c'est Marie-Laure Loiseau, la directrice de la culture et des musées, qui a bien voulu répondre à nos questions. Bonjour Marie-Laure Loiseau.
2: Bonjour.
1: Alors avant tout, pouvez-vous nous dire quel est votre rôle dans la vie culturelle de Honfleur ?
2: Alors je suis, en tant que directrice de la culture et des musées, j'ai finalement deux casquettes. La première, c'est que je suis à la fois DAC, donc directrice des affaires culturelles. Et pour ça, en fait, j'orchestre le travail de mes équipes qui tournent autour de plusieurs pôles.

0: la lecture publique avec la médiathèque, le patrimoine avec la lieutenance, l'événementiel, le spectacle vivant, avec des actions par exemple sur des temps forts comme la nuit des artistes, mais aussi la salle de spectacle, le bateau lune, l'action culturelle dans les quartiers et puis l'école de musique. Et ensuite, ma deuxième casquette, c'est directrice des musées, où là, j'assure le rôle de direction, de management en direct, mais aussi de conservation des collections et en charge des expositions.
1: Alors, très bien. Donc, ça fait beaucoup de choses à gérer en même temps. Ces musées de Honfleur, peut-être que tout le monde n'a pas bien identifié de quoi il s'agit. Vous pouvez nous dire quels sont ces musées dont vous avez la charge?
0: Oui, bien sûr. Alors, on avait la chance d'avoir à Honfleur 3 musées de France. Donc, le musée Eugène Boudin, qui est un peu notre musée phare et qui a des collections autour de la question du paysage en Normandie. Et puis, les musées du Vieux-Honfleur, qui se composent du musée de la Marine et du musée d'ethnographie. Et nous avons également aussi une maison des illustres, qui est consacrée à Éric Satie.
1: Ah voilà, oui, c'est ça, cette fameuse maison musée qui est plus récente que le musée Boudin, bien sûr, c'est ça.
0: C'est ça, oui, elles ont ouvert en 1998, c'est bien ça, oui.
1: D'accord, et évidemment, quand on parle de ces musées, on a envie de savoir ce qui est prévu cette année dans ces endroits historiques. Est-ce que vous pouvez nous donner quelques rendez-vous ou quelques dates d'exposition qui sont programmées à Honfleur?
0: Oui, bien sûr. Alors, nous avons participé au Festival Normandie Impressionniste qui se termine le 27 septembre. Et au sein du musée Eugène Boudin, vous pouvez découvrir l'exposition du peintre Julien Desmonsquiers qui s'appelle Soleil Rose Orange Rouge. Nous avons aussi notre exposition qu'on a inaugurée il y a quelques jours seulement qui est consacrée à la Société des Amis du musée Eugène Boudin qui nous soutient depuis plus de 70 ans. Et en fait, à l'occasion des 70 ans de cette association, nous avons sorti des œuvres en réserve pour montrer à quel point les dons de ce musée sont essentiels pour faire vivre nos collections. Ça, c'est pour les musées de la ville de Honfleur. Après, en niveau spectacle vivant, on a aussi le Bateau Lune qui accueille Vernis Rouge le 25 septembre.
1: Le Bateau Lune, c'est-à-dire, vous pouvez nous dire de quoi il s'agit à Honfleur?
0: C'est notre petite salle de spectacle. On a donc à peu près 6 concerts par an et on reçoit la jeune montante qui s'appelle Vernis Rouge le 25 septembre. En fait, nos dates, elles tournent autour de différentes programmations musicales et cette date-là est consacrée vraiment à une artiste pop-rock, une jeune montante.
1: Oui, c'est ça. Bon, j'imagine que si on veut avoir beaucoup plus de détails sur cette programmation, il suffit de se rendre sur le site de la ville de Honfleur.
0: Tout à fait. Nous avons aussi une application en fait, qui permet d'avoir accès facilement à l'agenda culturel de la ville.
1: On a parlé donc du musée Boudin et de ce lieu de spectacle musical. Vous aviez évoqué tout à l'heure le musée de la Marine et le musée des traditions.
0: Oui, alors dans le musée de la Marine et le musée d'ethnographie, nous n'avons pas d'événements spécifiques. Oui. Par contre, c'est un lieu qui est intéressant. Alors le musée de la Marine, nous avons inauguré un parcours lié à la mémoire de l'esclavage en Normandie. Là, cette année, en mai. Donc, on a sorti quelques pièces de nos collections qui racontent l'histoire et la part qu'a prise Honfleur dans le commerce, dans ce commerce. Et puis, le musée d'ethnographie, nous n'avons pas, pas d'exposition en ce moment.
1: Non,
0: après,
1: non,
0: c'est un musée qui est intéressant en soi. Parce
1: de mémoire, c'est ça. C'est un lieu de mémoire, de mémoire des traditions et des costumes.
0: Exactement.
1: Et de la façon de vivre aussi, des us et coutumes.
0: Tout à fait. C'est vraiment une histoire d'art populaire, d'ethnographie et d'art populaire.
1: Et à côté de ça, cette magnifique maison Satie. Donc là, c'est tout à fait autre chose. C'est très contemporain, cette installation. Donc vous pouvez nous dire si jamais quelqu'un n'a pas encore poussé la porte de ce musée musical et original aussi.
0: Oui, tout à fait. En fait, on a la chance d'avoir un parcours qui est plutôt de l'ordre d'une interprétation scénographique, qui permet de rentrer dans l'univers du personnage et de découvrir à la fois sa poésie, son côté un peu ludique et drôlesque, tout en ayant des références précises sur son travail. Pour ceux qui connaissent bien l'œuvre de Satie, ils peuvent se réjouir de toutes ces références et clins d'œil qu'il y a à son travail.
1: Oui, et puis c'est un musée qui renouvelle aussi la visite d'une exposition, parce que il y a du sorte de spectacle en même temps. On peut presque dire qu'il y a des scènes de spectacle à l'intérieur du musée.
0: C'est sûr que la scénographie est pensée de manière participative.
1: Oui, c'est ça.
0: Notamment avec un manège où les spectateurs sont invités à venir pédaler pour démarrer le manège et découvrir les objets sortis de l'invention d'Éric Satie. Il y a un côté très ludique et enthousiasmant. Ou poétique parfois aussi, parce qu'on voit un piano jouer tout seul.
1: Oui, voilà.
0: Des airs de Satie. Enfin, il y a aussi un travail qui est fait autour de sa présence.
1: Oui, sa créativité, son univers. Et c'est quelque chose qui est peut-être plus facile à montrer à des jeunes visiteurs plutôt qu'un musée comme le musée de peinture, où c'est une autre démarche d'appropriation de la part de celui qui regarde, quoi.
0: Tout à fait, ça passe par le ludique. Alors après, c'est aussi consciente de ces enjeux-là qu'on essaie de travailler l'accès à nos collections, notamment au musée Eugène Boudin, pour tous les publics. Et donc, il y a toujours une part de création qui est proposée aux visiteurs. Là, dans le cadre de l'exposition consacrée aux 70 ans de la Société des Amis du musée, beaucoup de visiteurs sont invités à dessiner et beaucoup s'en emparent et nous font des dessins magnifiques qu'on peut voir sur l'Insta du musée très régulièrement. Il y a aussi cette idée de rendre plus ludique et de passer par la pratique dans les lieux culturels.
1: Oui, c'est ça. Et vous pensez que le public, puisque vous animez la ville d'Honfleur, vous pensez que les visiteurs viennent chercher quoi particulièrement à Honfleur ? C'est quand même un lieu original.
0: Oui, et j'aurais tendance à dire que on a quand même deux grandes sphères d'influence en fait à Honfleur. Il y a le côté terre d'exploration avec toute l'histoire des explorateurs qui sont partis depuis Honfleur comme Champlain pour découvrir le Canada. Et puis après, il y a le côté terre de création et terre de lumière avec l'importance de la lumière de l'estuaire à travers les travaux des artistes pré-impressionnistes comme Boudin. Et l'humour aussi, l'humour avec Satie et puis Alphonse Allais, qui a été au Chat Noir, qui a développé un humour très typiquement honfleuré.
1: Donc finalement, quand on vient à Honfleur, on peut approcher toutes ces pistes qui sont étonnantes pour un endroit qui n'est pas si énorme que ça, c'est pas si grand. J'avais envie de vous demander aussi, pour vous-même qui animez cette ville, ça représente quoi cette ville de Honfleur ?
0: C'est un peu magique. Enfin, j'ai beaucoup de chance de travailler pour la ville de Honfleur et pour les élus. J'aime beaucoup... J'ai la chance d'avoir des équipements incroyables et des équipes incroyables aussi. Et puis cette lumière, enfin, je trouve que... Alors moi, je suis une historienne de l'art à la base, et quand on découvre la lumière de l'estuaire, on comprend vraiment tellement l'impressionnisme, on le ressent par les sens, et c'est quelque chose de fort, en fait, que de se déplacer dans la ville, d'aller le long de la jetée, d'aller sur la plage, et de voir que finalement, les ciels qui sont dans nos collections, c'est les ciels qu'on peut aussi observer aujourd'hui.
1: Ouais, c'est ça. Donc à la fois le côté traditionnel de ces maisons anciennes et puis cette lumière éternelle donc qui est un encouragement à continuer. Bah écoutez, je vous remercie beaucoup et puis j'invite tous nos auditeurs à piocher dans les propositions de la ville de Honfleur et d'aller traîner pour la lumière et puis pour les maisons aussi. Merci beaucoup Marie-Laure, merci.
0: Merci à vous. Au revoir.
1: Au revoir.
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4: Amis auditeurs, bonjour. Aujourd'hui, je vais vous parler de trois plantes qui sont utilisées en condiment et que vous connaissez sûrement. La première, c'est la coriandre, Conandrum sativum du nom latin. La coriandre ressemble à la fois au persil et au fenouil. Ses feuilles sont larges et découpées, comme celles du persil. Par contre, les feuilles du haut de la plante sont fines et légères, comme le fenouil. On utilise ses grains et ses feuilles. Tous ceux qui apprécient la cuisine du Maghreb connaissent ce parfum si particulier qui embaume les tagines. On en trouve aussi dans les épiceries asiatiques, car on en consomme beaucoup, fraîches, dans la cuisine d'Extrême-Orient. Peut-être est-ce pour cela qu'on la nomme souvent persil chinois. Les graines de coriandre entrent dans la composition du curry, qui est un mélange d'épices, contrairement à ce que vous pourriez penser. Et la coriandre exige beaucoup de chaleur et de soleil. Nous allons parler du cerfeuil, Antriscus cerefolium du nom latin. De la même famille que le persil, ses feuilles sont plus pâles, plus légères. En latin, son nom veut dire « herbe de joie ». Au Moyen Âge, la médecine le prescrivait, je cite, « pour déboucher le foie et les reins, pousser les urines et les graviers, faciliter le mouvement des liqueurs ». On en bassinait les accouchés, on l'utilisait en cas de jaunisse ou après une chute ou des coups. La médecine populaire a retenu son action stimulante et diurétique. Son goût est prononcé, mais fugace. Évitez de le faire bouillir. Nos grands-mères l'utilisaient en infusion ou en compresse. Le cerfeuil était censé retarder l'apparition des rides et elle l'utilisait aussi en cataplasme pour soulager les douleurs. De nos jours, c'est en cuisine qu'on l'emploie et n'hésitez pas à l'incorporer à vos préparations, salades, légumes ou potages. La troisième plante dont je voulais vous parler, le carvi, carom carvi. Mes grands-parents ne mangeaient jamais le gruyère sans l'accompagner de quelques graines de carvi ou cumin des prés. Son goût se marie agréablement à la saveur un peu piquante de ce fromage. C'est en Hollande que l'on en consomme le plus et dans la province de Haarlem, on peut voir des champs entiers de carvi. Les graines ressemblent à celles du cumin, mais elles sont un peu plus épaisses et douceâtres au goût. Dans les pays nordiques, la tradition est de les mélanger à de la farine pour confectionner pain et biscuits. Les Allemands et les Russes, eux, en font une liqueur, le kümmel. Son goût est très proche du cumin et dans le commerce, les deux sont souvent confondus. Voilà pour conclure. Eh bien maintenant, vous connaissez mieux la coriandre, le cerfeuil, le carvi. Il y a encore tellement d'herbes à connaître. Nous continuerons dans nos prochaines émissions.
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7: Une émission de Gisèle Billan
6: et Didier Blonce.
7: Prise de son, Jérôme Aubin.
6: Montage, Sarah Rodriguez.
7: Aujourd'hui, nous recevons l'association Family Bulle.
6: Avec pour invité Virginie Jeanmet.
7: Virginie Jeanmet, bonjour. Pour commencer, un petit mot sur cette association Family Bulle. Ensuite, nous parlerons également des ateliers et des consultations de puéricultrices. En bref, le saviez-vous ?
6: L'association Family Bulle est un service dédié à la santé de l'enfant et au soutien à la parentalité. L'équipe, composée d'infirmières puéricultrices, travaille en étroite relation avec les pédiatres, les sages-femmes, les kinésithérapeutes pédiatriques, les orthophonistes et l'ensemble des professionnels de la petite enfance.
7: Une adresse ?
8: L'adresse de l'association, le siège est au 32 boulevard François 1er. Et un des locaux dans lesquels nous faisons nos ateliers, c'est 41 rue Abbé Herval.
6: Le numéro de portable est toujours le 06 56 69 09 81.
8: Tout à fait.
6: Voilà, donc je répète, 06 56 69 09 81.
7: Ces ateliers, on a évoqué tout à l'heure quand on a présenté l'association, on a vu qu'il y avait beaucoup d'ateliers. Ça va de quoi à quoi ces ateliers ?
8: En fait, les ateliers traversent un parcours de prévention. Donc, ça va d'ateliers que nous, on peut proposer autour de la gestion des émotions des parents, mais aussi, enfin, surtout aussi de l'enfant. L'alimentation. On co-anime notamment des ateliers avec un restaurateur havrais, Philippe Coste de la Dentine, où on cuisine ensemble et où on partage le repas avec les familles. On a des ateliers
7: à
8: sur...
7: À cause de la malbouffe ou c'est...
8: Alors oui, évidemment qu'il y a une intention de lutter contre l'obésité pédiatrique, mais aussi ça touche l'environnement en fait. C'est comment manger plus sain, comment manger local, comment manger... Ça touche même l'économie. Comment manger moins cher en fait. Notre slogan, c'est ce que vous allez manger ce midi, c'est 5 euros. Donc ça, Family Bulle, on traverse... Je dirais tous les sujets et les enjeux, même j'irais plus loin, les enjeux voilà, de santé publique en fait. Donc on va sur l'éveil du langage, l'éveil sensoriel. Et puis quand nous, on n'est pas en capacité de proposer des ateliers, parce que comme je vous l'ai dit au tout début, on veut être complémentaire aux services existants, eh ben on va se rapprocher d'associations qui proposent des ateliers sur les perturbateurs endocriniens. Sur, là, on a fait un atelier avec la CP qui est à Montivier, qui est sur du retour à la nature. Elle a tout installé dans un champ. Les parents sont venus avec leurs enfants. Ils ont joué avec de la terre, de la boue, mais c'est accompagné. Parce qu'en fait, les parents, quand on parle de l'isolement, quand le parent il est tout seul dans le jardin et qu'il se dit oh, tu touches à la terre, tu touches à. Enfin, ça peut crisper un peu. Là, c'est allez-y, en fait, on est là pour ça. Vraiment, nos ateliers, on est même preneurs d'autres sujets. Si des parents ont des idées, allons-y, on les crée, en fait.
7: On rappelle un numéro de téléphone où on peut vous contacter.
8: 06 56 69 09 81.
7: Et puis Family Bulle, il y a un site internet de toute façon.
8: Ouais, familybulle.fr. Avec... Très régulièrement, on co-organise des événements à destination des professionnels de santé ou de la petite enfance. Exemple, ce soir, on co-organise avec une association qui s'appelle Planète Patient une soirée sur l'apnée du sommeil qui touche 6 millions de Français aujourd'hui, dont les enfants, dont les parents. Donc c'est une infirmière de pratique avancée qui a créé ces ateliers autour de l'apnée du sommeil. Et dans le public, il y aura une grosse partie de médecins, dentistes, orthophonistes à qui on va venir transmettre des informations sur tout ce qu'on peut proposer pour prendre en charge les familles. Et puis on organise une fois par an un événement qui s'appelle Récré Santé. Il aura lieu cette année le 14 novembre au Pasino. Les familles peuvent nous suivre sur les réseaux sociaux. L'année dernière, Récré Santé, c'était 33 exposants proposant des actions sur tous les sujets qu'on a abordés. Des dizaines et des dizaines d'ateliers, 500 participants l'année dernière au Pasino. Donc c'est vraiment un événement finalement qui était attendu par les familles. Et puis aussi, s'il y a des professionnels qui nous écoutent, on a un service formation, parce que l'idée c'est vraiment d'aller transmettre tout ce qu'on peut proposer. Alors on est référent santé dans les crèches, mais on fait aussi de la formation pour aller renforcer toutes ces informations qu'on diffuse et faire en sorte que les professionnels se les approprient et puissent répondre de manière la plus fiable possible aux familles.
7: Merci, c'était Parole d'Assaut, une émission de Gisèle Billon
6: et Didier Blon.
7: À la technique aujourd'hui infidèle, Jérôme Aubin.
6: Et le montage sera fait par Sarah Rodriguez.
7: Mille merci à Stéphanie Vincent qui nous a organisé ce rendez-vous avec Family Bulle.
6: Merci à Virginie Jeanmet, notre invitée.
7: Merci à vous tous, auditeurs fidèles, au revoir.
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1: La Bible aux mille visages. Éric Denimal, bonjour.
2: Bonjour.
1: Vous êtes l'auteur du livre La Bible pour les nuls aujourd'hui, qui connaît toujours, eh bien, je crois, une certaine, comment est-ce qu'on dit, un certain rythme de croisière,
2: oui,
1: dans les
2: ventes.
1: Oui, tout
2: à fait. Ah, oui.
1: Aujourd'hui également, vous êtes l'auteur d'un livre qui s'appelle Le Clan Jésus et dont nous reprenons quelques aspects durant ces dernières semaines, puisque si nous parlons des disciples, vous dites, ça n'est pas un simple hasard que les disciples aient suivi si rapidement. Cela faisait peut-être partie de la même famille. Alors, on a parlé d'un contexte social, familial. On a parlé également de Jésus qui peut-être est pris plus au sérieux parce qu'à 30 ans, cet âge-là signifie quelque chose au sein du peuple d'Israël. Et puis, vous me disiez, mais il y a un contexte historique à ne pas négliger non plus. Alors, je rappelle à nos auditeurs que nous sommes dans le premier chapitre de l'Évangile de Marc.
2: Oui, en fait, il faut dire que l'Évangile de Marc est le premier des évangiles qui a été écrit. Et c'est l'évangile le plus court. On a signalé dans une émission précédente qu'il y avait une expression qui revenait assez souvent, c'était le « aussitôt ». Et le « aussitôt » finalement donne le rythme de cet évangile. En fait, si vous voulez, Jésus a vécu, il a exercé son ministère, il a dit un certain nombre de choses, et puis il est mort. Il est ressuscité, il a disparu. Et les disciples qui l'ont suivi pendant 3 ans sont un petit peu dans l'expectative, quoi. Ils vont continuer l'œuvre en essayant de la comprendre, parce qu'ils n'ont pas tout compris du premier coup. Il faut garder ça à l'esprit. Et ils vont avancer. Et puis, ils avaient entendu que Jésus dirait « Mais vous savez, je m'en vais, mais je vais revenir. » Et pour eux, à leur échelle, ça voulait dire « Bon, ok, je m'en vais, mais je vais revenir bientôt. » Très bientôt. Et il s'attendait à ce que Jésus revienne d'une façon plus ou moins miraculeuse, plutôt plus que moins, mais sans aucune idée de la façon dont les choses devaient se faire. Or, les années passent et Jésus ne revient pas. Et non seulement Jésus ne revient pas, mais un certain nombre de témoins de Jésus disparaissent. Ce qui fait que, par exemple, l'apôtre Pierre voit autour de lui des témoins comme lui qui disparaissent. Un des premiers qui est disparu, c'est Jacques, un des disciples, frère de Jean, cousin de Jésus, etc. Un autre, Étienne, disparaît aussi de façon dramatique. Et là, on se pose des questions, on dit, mais attendez, mais si tous les témoins disparaissent et si Jésus ne revient pas, que va-t-il rester du message ? Et c'est là que, quelque part, on se dit, Marc étant proche de Pierre, Pierre n'étant pas nécessairement un lettré, c'est un pêcheur qui est capable d'être performant dans la pêche, et encore, à chaque fois qu'on parle de lui, les pêches ne sont pas terribles, il faut que Jésus intervienne, mais voilà, c'est quand même son métier, ce n'est pas nécessairement un lettré, par contre, Marc manifestement est un lettré, et il se trouve qu'ils se connaissent, ils se rencontrent, ils deviennent collaborateurs, et il est clair qu'à un moment donné, Pierre dit à Marc, écoute, je vais te raconter tout ce qui s'est passé, il faut que tu le racontes, il faut que ça s'écrive, parce que les témoins disparaissent, et on ne sait pas ce que ça... On ne sait pas, Jésus a dit qu'il reviendrait, mais voilà. Et donc c'est dans ce contexte-là, premièrement, que l'évangile de Marc est écrit, et si les témoins disparaissent, les premiers témoins disparaissent, ils ne disparaissent pas nécessairement tous parce qu'ils vieillissent et qu'ils meurent tranquillement dans leur lit après 25 ans de retraite, mais c'est parce qu'ils sont persécutés, c'est parce qu'on les met à mort, c'est parce que... donc, il y a une persécution à l'encontre des judéo-chrétiens, des premiers chrétiens qui existent, et là, on se dit, mais attendez, on est où là ? On est où ? Et dans ce contexte-là, il faut comprendre que les gens qui sont prêts à devenir adeptes du message de Jésus-Christ peuvent se dire, ok, mais attendez, moi, je veux bien m'engager, mais tous ceux qui s'engagent sont en train de vivre la persécution. C'est peut-être pas très, très drôle. Et quelque part, Marc, lorsqu'il écrit son évangile, lorsqu'il commence son évangile, sait tout cela parce qu'il les connaît, ça fait partie du vécu. Et quand il va raconter l'évangile, et quand il va notamment raconter l'engagement des premiers disciples, il va dire, voyez, eux, ils n'ont pas hésité à s'engager. Ça ne sera pas nécessairement facile pour eux, mais ils n'hésitent pas.
1: Regardez ce qu'ils ont fait.
2: Et n'ayez pas peur de vous engager vous-même, même si vous ne savez pas, même si... quelque part, vous avez quelques craintes.
1: Alors, dans ce contexte, justement, Éric Denimal, en regardant, en quelque sorte, cette volonté de Marc que vous exprimez, dont on peut penser que c'est exact, ça expliquerait pourquoi, dès le départ, parce que, finalement, c'est très rapide, ça m'a toujours marqué que, lorsqu'on lit l'évangile de Marc, il y a un nombre considérable de guérisons ou de témoignages qui montrent la puissance de Jésus, finalement. Alors, donc, ça serait également pour dire, écoutez, vous êtes dans une période de persécution, sachez en tout cas que non seulement les disciples l'ont suivi et ils ne l'ont pas regretté, mais en plus, Jésus peut se manifester comme un fils de Dieu puissant. Vous pensez que c'est dans le même cadre ou...
2: Je crois que ce qui est en tout cas étonnant, c'est de voir la promptitude avec laquelle les premiers disciples répondent. Sans aucune... Ils ne se posent pas de questions. Hein. Ils ne disent pas « oui, mais non, oui, mais tu comprends, c'est pas facile, etc. » Bon, en tout cas, les quatre premiers disciples, Pierre, André, Jacques et Jean, n'hésitent pas, en tout cas dans l'évangile de Jean. Hein. On raconte ça. Et puis, on veut aussi montrer à la fois qu'il faut tout quitter pour suivre Jésus, que ça, c'est vraiment important. Ça veut dire oublier un petit peu toutes les conséquences. Bon, Pierre et André laissent leur filet. On dira, bon, bah, c'est intéressant de voir ça dans le récit. Pierre et André, en tout cas dans l'évangile de Marc, laissent leur filet. Et puis, la deuxième vague d'appels, c'est Jacques et Jean, les fils de Zébédée. Eux, ils ne laissent pas que leur filet, dit-on. Ils laissent les barques, ok, mais ils laissent les pères et les compagnons.
1: Il y a une progression.
2: Il y a une progression. D'un air de dire, voyez, il faut s'engager. Il ne faut pas simplement laisser les choses matérielles. Il faut parfois aussi larguer, prendre de la distance, quitter les pères et compagnons. Et Jésus dira plus tard, celui qui doit me suivre doit être capable de quitter parfois père, mère, frère, sœur, etc., etc. Il insiste là-dessus.
1: Vous dites parfois, c'est-à-dire lorsque c'est un obstacle, en fait.
2: C'est pas nécessairement un obstacle parce que finalement les compagnons de pêche de Zébédée lui-même, ils n'étaient pas nécessairement dans l'opposition, n'est-ce pas? Mais il faut oser vivre quelque chose de différent qui demande une certaine rupture avec ce qui précède. Alors, ce n'est pas nécessairement avoir un esprit de jugement sur les personnes que l'on quitte, mais il faut que l'on vive aussi sa propre vie, parce que c'est sa vie que l'on sauve ou que l'on ne sauve pas. Ce n'est pas la vie des parents, ce n'est pas la vie des cousins, etc. C'est sa propre vie. Donc, il faut prendre en charge un certain nombre de choses qui sont très, très personnelles. Et de temps en temps, il faut oser faire certaines ruptures. Cela dit, donc il faut oser faire cela, ce qui n'est pas évident. Et d'ailleurs, ce qui est intéressant, c'est que dans l'évangile de Marc, plus loin, dans des chapitres plus loin, à un moment donné, Pierre dit à Jésus, « Mais tu sais, nous, on a tout quitté pour te suivre. » D'un air de dire, faut pas oublier ça quand même. Nous, on a fait cet effort-là. Et Jésus ne va pas dire, « Ok, d'accord, mais si vous avez quitté des choses importantes, sachez que ce que vous avez gagné est nettement supérieur à ce que vous avez perdu. » Et vous n'avez pas nécessairement perdu dans le sens perdre. Hein. Et puis, et Jésus dit, mais que sert-il ? Il ne faut pas oublier cette chose importante. Que sert-il à un homme de tout garder s'il perd son âme ? Donc, quelque part, il faut effectivement se positionner. Et c'est la raison pour laquelle, tout à l'heure, je parlais de salut personnel. Quoi. Il faut savoir, à un moment donné, si c'est pour sauver sa propre vie. Et au niveau éternel, il faut parfois oser prendre des distances avec ce qui nous entoure. Ce qui n'est pas nécessairement facile, ce n'est pas égoïste, ce n'est pas égoïste, mais c'est quand même le message de Dieu est un message qui est personnel, qui s'adresse à une personne. Et pour répondre personnellement, il faut parfois oser l'isolement. Et une fois que l'on aura vécu cet isolement et que l'on se sera positionné, on ne vivra plus égoïstement parce qu'on aura comme principe « aimez-vous les uns les autres ». Ça veut dire « retourner dans la solidarité ». Mais maintenant, avec des notions complètement différentes, qui ne seront plus simplement vivre juxtaposés les uns à côté des autres, mais vivre pour les autres, vivre pour aider et, à la limite, pour sauver les autres. Donc la dimension, elle est nettement plus importante. Mais pour être utile aux autres, il faut d'abord avoir vécu son expérience tout à fait personnellement.
1: Je rappelle à nos auditeurs que nous faisons un commentaire élargi d'ailleurs du texte de l'évangile de Marc. Nous en étions au premier chapitre dans ce contexte de Jésus. Aussitôt il les appela, ils laissèrent leur père Zébédée, on parle là des disciples, ils laissèrent leur père Zébédée dans la barque avec ceux qui étaient employés et ils le suivirent. Dans une prochaine émission, nous vous retrouvons, Éric Denimal, pour parler des premières guérisons qui font aussi cette dynamique d'ailleurs du texte de Marc.
2: Oui, tout à fait.
1: Au revoir.
2: Au revoir.
1: C'était la Bible aux mille visages.
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1: Chers amis auditeurs et auditrices, bonjour à tous. Bienvenue dans votre nouvelle émission Classique, classique. Nous allons nous intéresser aujourd'hui à Hector Berlioz, compositeur français, qui est l'une des grandes figures musicales du romantisme français. Né en 1803 à la Côte-Saint-André, en Isère, Louis-Hector Berlioz commence l'étude de la musique à 12 ans. Il entame toutefois, à Paris, en 1821, des études de médecine qu'il abandonne très vite pour se consacrer uniquement à la musique, se partageant jusqu'à la fin de sa vie entre composition, direction d'orchestre et critique musicale. Sa première œuvre importante, la messe solennelle, date de 1825, tout comme la révolution grecque, inspirée par le soulèvement des Grecs contre la domination ottomane. Il entre au conservatoire de Paris, où il étudie la composition, auprès de Jean-François Lesueur, et le contrepoint et la fugue, auprès d'Anton Reicha. Après trois tentatives infructueuses, il finit par remporter le Grand Prix de Rome avec la mort de Sardanapale, créée à Paris en 1830. La même année, Berlioz compose la Symphonie fantastique, créée au Conservatoire de Paris en décembre 1830 et qui connaîtra un immense succès. L'œuvre, sous-titrée « Épisode de la vie d'un artiste », en rupture avec le schéma traditionnel des symphonies, est structurée comme un drame en cinq mouvements, intitulés respectivement « Rêverie et passion », « Un bal », « Scène au chant », « Marche au supplice » que vous pourrez entendre dans quelques instants et « Songe d'une nuit de sabbat ». Chacun d'eux évoque une attitude émotionnelle et représente des variations autour d'une idée fixe, qui constitue le motif musical récurrent. D'une forme révolutionnaire, la Symphonie fantastique place Berlioz au tout premier rang du romantisme européen. Grâce à la modernité de son orchestration, à la force expressive des couleurs et des timbres et à l'utilisation très personnelle du contrepoint, le jeune compositeur signe, à 27 ans, un chef-d'œuvre de l'histoire musicale du XIXe siècle, dépassant le modèle romantique beethovenien.

Vous venez d'apprécier un extrait de la symphonie fantastique d'Hector Berlioz. L'obtention du Grand Prix de Rome en 1830 permet à Berlioz de s'installer en Italie, où il vivra jusqu'en 1835. Il y compose deux ouvertures, Le Roi Lear en 1831 et Rob Roy en 1832, ainsi que son monodrame lyrique pour solo, chœur et orchestre, intitulé L'Hélio ou Le Retour à la vie, conçu comme une continuation de la symphonie fantastique. Sur une commande de Paganini, il écrit ensuite Harold en Italie en 1834 pour alto solo et orchestre, inspiré d'un poème de Lord Byron. De 1834 à 1837, Berlioz travaille à l'opéra Buenvenuto Cellini, qui sera l'objet de vives critiques lors de sa création à l'Opéra de Paris en 1838. Il se consacre également à la critique musicale au Journal des débats à partir de 1833 jusqu'en 1863. Il aborde en outre la direction d'orchestre en 1835 et dirige par la suite un grand nombre de ses œuvres. En 1837, il compose sur commande du gouvernement la Grande Messe des Morts, dite Requiem, pour laquelle il exige un effectif choral et instrumental exceptionnel. Vous allez donc pouvoir écouter à présent un extrait de la Grande Messe des Morts, le Requiem, opus numéro 5.

Hector Berlioz souffre de ne pas être apprécié en France, où ses œuvres ne rencontrent en général qu'un succès très mitigé. Il donne des concerts chaque saison, mais n'occupera jamais de poste de premier plan de façon permanente. En 1839, il obtient néanmoins le poste de bibliothécaire au Conservatoire de Paris et est nommé chevalier de la Légion d'honneur. La même année, il achève sa symphonie dramatique « Roméo et Juliette » d'après Shakespeare. Répondant là encore à une commande du gouvernement, il dirige en 1840 sa symphonie funèbre et triomphale pour le 10e anniversaire des Trois Glorieuses. À partir de 1842, Berlioz entame une série de tournées en Europe tout en continuant à se consacrer à la composition. En 1845, il remanie une œuvre de jeunesse, Les 8 scènes de Faust, d'après Goethe, qui devient La Damnation de Faust, légende dramatique créée sous sa direction à l'Opéra Comique, sans grand succès. À partir de 1847, Berlioz est enfin reconnu en Europe et remporte un grand succès en Russie, en Angleterre, à Weimar, sur l'invitation de Franz Liszt, à Berlin, à Vienne et à Prague. À Paris, il dirige l'Oratorio L'Enfance du Christ, qui reçoit un accueil triomphal. Son Te Deum et l'Impérial, composé pour la remise des prix par Napoléon III, lors de l'exposition universelle. Berlioz, pour qui la relation entre la musique et l'espace revêt une importance particulière, dispose, pour diriger cette œuvre, de 1200 instrumentistes, d'importants chœurs et d'un orchestre de musique militaire. Poursuivant parallèlement son travail de critique et de musicologue, il publie un traité d'instrumentation et d'orchestration moderne en 1843. Je vous propose maintenant d'écouter un extrait de La Damnation de Faust.

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2: Bonjour à toutes et à tous et bienvenue dans la revue Santé. Comme chaque semaine, j'ai le plaisir de retrouver le docteur Jean Lindsay. Bonjour.
3: Bonjour Oscar.
2: Merci de nous retrouver. Alors je rappelle que vous effectuez pour nous une véritable veille de l'actualité médicale et scientifique afin de dénicher les dernières découvertes, les études, les avancées qui peuvent nous aider à mieux comprendre notre santé. Et aujourd'hui, docteur Jean Lindsay, nous allons commencer par une rubrique lecture. Avant de nous intéresser au lien entre amphétamine et maladie de Parkinson, enfin nous parlerons d'une maladie extrêmement rare, la fibrodysplasie ossifiante progressive, pour laquelle la recherche vient justement de franchir une nouvelle étape. Alors, docteur Jean Lindsay, pour commencer, une rubrique lecture.
3: Oui, c'est un livre qui s'appelle « Parlez-vous cerveau » de Lionel Nakache et Karine Nakache. Je crois que c'est un livre qu'ils ont écrit en couple. Et c'est publié chez Odile Jacob. Et ça correspond aux chroniques que Lionel Nakache avait fait sur France Inter il y a quelques années. Alors, ce livre, Parlez-vous cerveau, bah écoutez, c'est l'équivalent de l'apprentissage de l'alphabet quand on veut savoir lire et écrire. Voilà. Donc là, il y a les petits prérequis nécessaires pour s'intéresser aux neurosciences. Et c'est très bien écrit, c'est très clair, c'est très simple. Et vraiment, tout le monde peut comprendre ce qu'explique ce livre. On peut en donner quelques exemples.
2: Oui, rapidement.
3: D'abord, les molécules et les cellules du cerveau, le neurone, la glie, les neurotransmetteurs, le cortex cérébral, la structure les grosses structures du cerveau, la plasticité cérébrale, la formation réticulée, c'est celle qui assure l'éveil, et puis le système de récompense, le circuit de la douleur, les neurones miroirs, tout ça est expliqué de manière très simple, très claire. C'est vraiment passionnant. Ça parle de vous au plus profond de vous.
2: Et alors donc, il faut préciser, docteur Jean Lindsay, que même si vous nous parlez de ce livre aujourd'hui, c'est pas qu'il est paru récemment, mais c'est que vous l'avez lu récemment.
3: Oui, c'est ça. C'était un livre que j'avais... Il y en a toujours un autre plus important à lire avant. Puis celui-là, je l'avais... Enfin, il a... quand même, il date de 2018. C'est pas non plus très vieux. Hein. J'ai eu la bonne surprise en le lisant de m'apercevoir qu'il était extrêmement pédagogique. C'est très clair.
2: Voilà, donc parlez-vous cerveau.
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2: Docteur Jean Lindsay, nous poursuivons notre revue Santé avec un autre sujet, celui d'une étude sur les amphétamines au regard de la maladie de Parkinson.
3: Oui, c'est une étude de l'Université de l'Utah qui a été menée par Karen Curtin et qui montre que les gens qui utilisent des amphétamines, c'est la drogue qu'on trouve majoritairement dans les rave parties. Mmh. Et c'est une drogue qui vous stimule, qui est malheureusement très répandue. C'est la drogue fabriquée massivement au Moyen-Orient, et puis maintenant malheureusement un peu partout. C'est une drogue qui est assez facile à fabriquer. Eh bien, si vous prenez des amphétamines, c'était la drogue de Hitler. Hein. Mmh. Hitler prenait des amphétamines tous les matins pour démarrer la journée.
2: Pour se mettre en condition.
3: Pour se mettre en condition, et... Du reste, il a eu... On pense que Hitler avait un Parkinson. Hein. Mm-hmm. Eh bien, oui.
2: Ça viendrait confirmer.
3: Ça ne le saura jamais, mais il y a une piste. Les amphétamines multiplient par 3 le risque de Parkinson, de maladie de Parkinson.
2: Ça donne plusieurs raisons de ne pas...
3: Bonne raison pour ne pas prendre d'amphétamine. Oui, oui, absolument.
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2: Et enfin, docteur Jean Lindsay, donc, nous allons nous arrêter quelques instants sur une maladie très rare, la fibrodysplasie ossifiante progressive. Alors, le nom a l'air barbare comme ça. Est-ce que vous pouvez nous en dire un peu plus ?
3: Fibrodysplasie ossifiante progressive, ou FOP, est une maladie rare puisque ça concerne environ une personne par million de personnes. Mmh. C'est-à-dire qu'un pays comme la France doit avoir une petite centaine de cas de FOP. Et c'est une maladie grave parce que c'est une maladie qui entraîne une ossification des tendons, des ligaments et des muscles.
2: Donc ça veut dire que l'os finit par remplacer les tissus.
3: Voilà. Et donc, ça fait que quand ça atteint, par exemple, les muscles pulmonaires, ben, vous ne pouvez plus respirer. L'espérance de vie est de 58 ans. Hein. C'est une maladie grave, très invalidante. Et là, il y a un traitement qui s'appelle le garetosmab ou pasatru, qui démontre une efficacité certaine. Pas totale. Hein. On a juste les premières études qui viennent d'arriver, on en saura plus ultérieurement.
2: Donc en tout cas, un nouvel espoir.
3: Oui, visiblement quelque chose qui marche.
2: Mm-hmm. Voilà, donc nous retiendrons une nouvelle fois que la santé se joue sur plusieurs terrains, à travers ce que vous nous avez présenté aujourd'hui, docteur Jean Lincey, dans nos habitudes de vie, dans la prévention et puis la connaissance des facteurs de risque, mais également dans le progrès de la recherche médicale. Merci de nous avoir suivis. Prenez bien soin de vous et rendez-vous à la semaine prochaine pour une nouvelle revue santé. Docteur Jean Lincey, au revoir.
3: Au revoir, Oscar.
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2: La chanson fait son cinéma, mais le cinéma n'est pas en reste. Il se sert de la chanson pour embellir ses films. Réalisé en 2006 pour les besoins du film de Sofia Coppola, Marie-Antoinette, la partition musicale a été confiée à Brian Redzel. Extrait d'une bande originale qui mêle musique baroque et groupe des années 80, nous écoutons Bow Wow interpréter Full Rutch Inn.

Supervisé par Hans Zimmel pour les besoins du film de Ridley Scott sorti en 2001, Hannibal, la bande originale comprend en titre additionnel Videcor Meum du compositeur irlandais Patrick Cassidy. Nous en devons l'interprétation à l'australienne Danielle Edoniez et Bruno Lazzarotti.

Sur une musique de Javier Patricio Gato Pérez, utilisée pour les besoins d'un documentaire que Ventura Pons lui a consacré en 2002, ce film intitulé « El Gran Gato » nous entraîne dans une rumba catalane effrénée à travers le portrait de cet artiste d'origine argentine. Je vous propose d'en écouter un extrait, les Manolos, rumba des 60.

0: 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D'ici là, prenez soin de vous.
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2: Il portait un véritable mal-être à l'intérieur de lui-même. Il s'était habitué à mentir, à voler. Au fil du temps, Alain Ardoin est passé des petits larcins au grand banditisme. Et rien ne semblait pouvoir l'écarter de ce style de vie, pas même les séjours en prison. Mais réflexion faite, quand les choses ont l'air d'être toutes tracées, inéluctables, il y a parfois dans la vie de ces moments clés qui font que tout à coup un changement s'opère, comme une sorte de virage à 180 degrés. Voilà exactement ce qui s'est passé pour Alain Ardoin, un escroc repenti dans tous les sens du terme. Pour nous, il a accepté de retracer ces événements qui ont orienté sa vie dans une autre direction que le banditisme.
3: Le résultat de tout ça, ça a été 7 années d'incarcération au total. Mais au bout de 6 ans, un coup, je venais d'être arrêté à nouveau. Et là, il y a plein d'idées noires qui me sont tombées dessus. C'était pas le fait d'être en prison. Pour moi, c'était pas quelque chose de nouveau. C'était un accident du travail, en quelque sorte. Un choix de vie que j'avais fait qui était marginal. Mais je me disais, à 29 ans, j'en arrive à un point où, si la vie, c'est vraiment ça, je veux partir. Et je cherchais depuis 3 jours comment faire pour partir définitivement.
2: Arrive alors en prison un nouveau détenu qui va très vite devenir ami avec Alain et lui raconter son parcours d'ancien polytoxicomane. Il lui parle aussi d'un certain Jésus-Christ. Alain est très intrigué.
3: Je voyais cet homme qui était rayonnant, qui était en paix. C'était anachronique dans la prison où il y a beaucoup de souffrance. Et c'était difficile d'imaginer une épave humaine comme il était à l'époque. Et il m'a dit, tu sais, j'ai été libéré en un instant de tout ça. Et Jésus m'a aimé comme j'étais. Quand j'ai entendu ce nom, Jésus, moi j'avais entendu parler de ça là, quand j'allais au catéchisme. Mais on ne m'avait jamais présenté ça comme ça. Quelqu'un qui était là et qui nous aimait comme on était. Il m'a dit, moi, je peux te raconter mon témoignage, mais le seul qui peut changer ta vie, c'est pas moi, c'est Jésus. Il est mort il y a 2000 ans pour toutes les bêtises que tu as pu faire. Il connaît ta vie et il t'aime. Et moi, d'entendre ces mots en prison, ça me touchait parce que, avec tout ce que j'avais pu faire, les coups tordus, toutes les choses mauvaises, et j'avais pas été condamné pour tout, entendre ces mots, c'était merveilleux. C'était même, j'allais dire, trop beau. Et puis il m'a dit, écoute, le choix t'appartient. Ou tu continues la vie que tu as eue jusqu'à présent, ou alors tu essayes de donner une opportunité à ce Jésus qui est vivant, qui est ressuscité, de changer ta vie. Il n'y a pas besoin de cérémonie particulière. Ce Jésus, ben, il est là, il est vivant. Bon, tu ne le vois pas, mais il est vivant en esprit. Et tu as qu'à lui ouvrir ton cœur. Et il m'a dit, on peut le faire. Il n'est pas loin, il est à la distance d'une prière. On s'est assis chacun sur notre lit et on a prié. Oh, je ne dis pas que la terre a tremblé, il n'y a rien de spécial qui s'est passé. Mais je l'ai fait sincèrement, comme un enfant. Et puis là, j'ai passé avec cet homme

0: trois mois et demi dans une cellule de 12 mètres carrés. Et on peut tricher avec personne à ce moment-là. On vit à la vue de tout le monde. Et j'avais devant moi l'exemple de ce que Dieu peut faire dans une vie, de ce que ce Jésus avait fait dans la vie de cet homme. Ce qu'il me disait, il le vivait. J'ai commencé à lire la Bible. Et puis j'ai découvert des promesses extraordinaires. Et j'ai essayé de les appliquer à ma vie. Et j'essaye encore, j'y arrive pas toujours. C'est vraiment, j'ai pas adhéré à une religion. J'ai adhéré à un Dieu qui est vivant, qui aime les hommes. Et puis l'homme pourri que j'avais été, eh bien il l'a pris comme il était, il l'a aimé, il lui a ouvert les bras.
1: Eh bien non, Jésus-Christ n'est pas religieux, on ne le trouve pas que dans les églises. La preuve, c'est qu'on peut aussi le rencontrer en prison. Réflexion faite vous a été proposée par Parole.fm.
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Je vous propose aujourd'hui les couleurs subtiles du pianiste Bill Evans dans les années 75 à 79. Voici pour commencer Venetian Rhythm Dance. C'est le contrebassiste Eddie Gomez qui accompagne Bill Evans pour cet enregistrement au Festival de Montreux le 20 juillet 1975.

Vous venez d'entendre Venetian Rhythm Dance, joué par Bill Evans et Eddie Gomez. Nous continuons avec Snow Peace, enregistré en novembre 1978 avec Larry Schneider au saxophone, Toots Hillmans à l'harmonica, Mark Johnson à la contrebasse et Elliot Zygmunt à la batterie.

C'était Snowpiece, extrait de l'album Affinity de Bill Evans. Toujours de ce même album, nous écoutons This Is All I Ask.

Nous sommes toujours en compagnie de Monsieur Bill Evans. Vous venez d'écouter en compagnie de Monsieur Bill Evans et This Is All I Ask. Et je vous propose maintenant un enregistrement réalisé à Paris, à l'Espace Cardin, lors d'un concert mémorable. C'était le 26 novembre 1979 et le morceau s'appelle Mina.

Vous venez d'entendre Bill Evans au piano et Mark Johnson à la contrebasse. Voici pour terminer cette émission, Laurie, une composition de Bill Evans. C'est Mark Johnson à la contrebasse, Joe LaBarbera à la batterie, enregistrée à l'Espace Cardin le 26 novembre 1979.

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1: Bonjour. Aujourd'hui, je vous emmène au grand siècle de Louis XIV avec le compositeur bien connu qui est Marc-Antoine Charpentier et que j'aime beaucoup. Je me permets de vous rappeler qu'il est né en 1635 et mort en 1704 à l'âge de 69 ans. Déjà à l'âge de 15 ans, il part en Italie. On lui reprochera d'ailleurs plus tard d'avoir des œuvres italianisantes. Là, il fut élève de Carissimi. À 27 ans, il revient en France, où il composa pour le théâtre, entre autres pour Molière, qui s'était brouillé momentanément avec Lully. À 45 ans, il devient maître de musique de la princesse de Guise, et à 49 ans, il est nommé maître de musique chez les jésuites. C'est pour eux qu'il composa la plus grande partie de sa musique religieuse. Et son dernier poste, qu'il occupa dès l'âge de 63 ans jusqu'à sa mort, fut celui de maître de musique des enfants de la Sainte-Chapelle. Puisque les enfants, on avait toujours besoin d'enfants de chœur, évidemment. Il a écrit beaucoup de musique, environ 550 pièces, et fut très apprécié et reconnu. Mais il fut écarté de la cour de Louis XIV par l'envie jalouse de Lully, mais aussi par la malchance, car lorsqu'il s'est présenté au concours de la Chapelle royale en 1683, il avait alors 48 ans, il était malade et ne put aller jusqu'au bout des épreuves. Le pauvre. La première œuvre que vous entendrez est un des nombreux Miserere qu'il a écrit. C'est le H219, qui est donc composé sur le texte du psaume 50 ou 51, suivant les versions bibliques. C'est le psaume que le roi David composa après que le prophète Nathan soit allé lui reprocher son péché d'avoir pris la femme d'Uri. Il est chanté en latin tel qu'il était prononcé à cette époque en France, c'est-à-dire avec des U qui sont vraiment prononcés U et pas U. Les premières paroles sont « Ô Dieu, aie pitié de moi dans ta grande bonté, selon ta grande miséricorde, efface mes transgressions. » Ce Miserere est magnifiquement interprété par le chœur et l'orchestre de la Chapelle royale que dirige Philippe Ehrewege.

Vous venez d'entendre le Miserere H219 de Marc-Antoine Charpentier, interprété par leur chœur et l'orchestre de la Chapelle Royale et dirigé par Philippe Erevegue. Et maintenant, vous entendrez par les mêmes interprètes une pièce de Charpentier qui porte le titre curieux de, je cite, « Pour la seconde fois que le Saint-Sacrement

appartient au même reposoir. Il faut savoir que cette pièce a été écrite pour l'église des Jésuites de la rue Saint-Antoine, qui était un lieu de prestige à Paris et où les cérémonies étaient somptueuses, tout particulièrement la procession de la Fête-Dieu, réglée comme un véritable spectacle. Des reposoirs magnifiquement parés, fleuris, illuminés, étaient installés sur le parcours de la procession et chaque station était ponctuée par une prière de la liturgie ou par un motet en musique. Je vous laisse donc découvrir ce motet H372 en compagnie de la Chapelle Royale.

Vous venez d'entendre de Marc-Antoine Charpentier le motet H372 et pour terminer notre émission, vous découvrirez le très beau motet qui portait le nom du motet pour l'offertoire de la messe rouge que Charpentier a rebaptisé par la suite motet pour une longue offrande. C'était certainement à cause d'une autre exécution. Cette pièce se réfère aux cérémonies annuelles qui accompagnaient la rentrée du Parlement de Paris à la mi-novembre. À cette occasion, une messe était célébrée à laquelle les magistrats assistaient, vêtus de leur robe d'écarlate, d'où le nom de messe rouge. Il s'agit d'une des dernières œuvres que Charpentier composa alors qu'il était maître de musique des enfants de la Sainte-Chapelle, voisine du Parlement. L'extraordinaire beauté qui se dégage de cette œuvre nous montre un musicien parvenu au sommet de son talent. Je vous laisse donc en compagnie du chœur et de l'orchestre de la Chapelle Royale, dirigé par Philippe Hérébéguet, pour découvrir ce motet pour une longue offrande qui est le H434 de Charpentier.

0: Vous venez d'entendre successivement le Miserere H219, puis le motet H372, pour la seconde fois que le Saint-Sacrement vient au même reposoir, puis le motet pour une longue offrande, H434, de Marc-Antoine Charpentier. Et ces musiques étaient interprétées par la Chapelle Royale et dirigées par Philippe Erevec. Au revoir!
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3: J'adore quand je ne suis pas obligé de faire attention à tout ce que je raconte. C'est là que je me rends compte que je suis avec les bonnes personnes. En effet, c'est agréable lorsqu'on peut parler sans faire attention, sans peser les mots, sans avoir peur de dire un mot de plus. Il y a des personnes avec lesquelles on se trouve, mais on les approche comme avec des pincettes. On a toujours peur soit de froisser, soit d'ennuyer, ou soit de déranger. Que c'est agréable lorsque l'autre avec qui nous sommes nous donne cette liberté d'être ce que nous sommes et de dire ce que nous avons envie de dire sans crainte. Quand nous pouvons le faire, eh bien, nous sommes assurés que nous sommes avec les bonnes personnes.
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2: Bienvenue à votre émission Musique sur un thème. Nous devrions avoir tant d'humilité envers eux. Et ils ont tant de patience avec nous, les animaux. Musique sur un thème leur rend hommage. De Charles Koechlin, tiré du livre de la jungle, Les Bandarlogues ou Nos cousins les singes.

Après le poisson d'or, le coq d'or. Inspiré par un texte de Pouchkine, c'est le dernier opéra de Rimski-Korsakov. Écoutons la fin de l'opéra avec le thème reconnaissable du coq d'or.

C'était la fin de la suite Le Coq d'Or de l'opéra du même nom. Séparons-nous avec trois fables de La Fontaine, musique Jacques Offenbach, La cigale et la fourmi, Le corbeau et le renard, Le rat des villes et Le rat des champs. Bruno Laplante, baryton, Marc Durand, piano.

0: Musique sur un thème est terminée. Je vous donne rendez-vous la semaine prochaine à la même heure pour une nouvelle émission et dans un instant retrouver la suite de vos programmes sur Radio Albatros.
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2: Qui se cache derrière cette date ?
3: Aujourd'hui, 25 septembre, Hermann. Là, personne n'aura d'hésitation à reconnaître dans ce nom un nom d'origine germanique. En fait, il semble que cela veuille dire l'homme de guerre, le soldat, le militaire, le combattant. Mais le personnage que je vais évoquer aujourd'hui est loin d'être un combattant. En fait, c'est un jeune Allemand de Souabe qui est né en 1013. Donc nous sommes au début du XIe siècle, et ce garçon va naître handicapé, incapable de marcher, de se déplacer. Et l'histoire raconte que pendant toute sa vie, on a dû le porter comme on porte un bébé chaque fois qu'il était nécessaire de le déplacer. Donc visiblement un personnage pas très favorisé, en tout cas sur le plan physique. Par contre, il a adhéré à la foi chrétienne et il s'est joint à un monastère, le monastère de Reichenau. Et là, il a vécu une vie qui est très surprenante et très intéressante. Passionné de lecture, passionné de science, il est devenu un très brillant mathématicien, un astronome, observateur du ciel de façon remarquable. Il est devenu un musicien, un compositeur, un écrivain, un historien. On lui doit entre autres une histoire universelle extrêmement fouillée et détaillée qui montre que même un personnage handicapé peut devenir un grand savant compétent dans bien des domaines. Et malgré, je dirais, son handicap, malgré son intérêt pour la science, il était aussi un poète, un musicien, quelqu'un qui aimait l'art, la beauté, qui aimait s'exprimer, et pas seulement pour se plaindre, mais pour aussi exprimer la gloire de Dieu. On dit qu'il a été non seulement l'auteur de nombreux chants, dont le célèbre Salve Regina, mais on dit aussi qu'il a inventé et fabriqué des instruments de musique nouveaux. Donc voilà un personnage qui est d'une richesse remarquable, alors qu'au départ, on aurait pu dire, bon ben voilà, c'est un enfant qui est né pour rien, c'est un handicapé, c'est un diminué. Et je crois que dans l'histoire de ce personnage, il y a là quelque chose qui doit nous interpeller tous et toutes. D'abord pour nous rappeler que l'être humain est beaucoup plus capable de réaliser des choses que parfois on ne l'imagine, et qu'il faut ne jamais se décourager de chercher à développer sa potentialité, même si on a l'impression qu'elle est très limitée. Ensuite, que ce n'est pas chez ceux qui se plaignent, qui trouvent à redire à la vie que l'on va trouver de la grandeur et de la beauté, mais ceux qui acceptent la dure réalité, ce qu'elle est, avec les limitations, avec les imperfections, les handicaps et les misères, et qui mettent à profit les possibilités qui leur sont offertes malgré tout. Et je crois qu'il faut trouver dans cet Hermann un encouragement à tous ceux qui se battent contre une difficulté ou un handicap. Demain, eh bien, nous présenterons deux personnages qui sont pratiquement inséparables dans l'histoire, Côme et Damien.
2: C'était une chronique de Bernard Souvagna.
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0: Il est 16h, vous écoutez Albatros. Avant de retrouver Daniel et Musique Plurielle à 16h10, c'est une pause lecture que nous vous proposons avec les voix de Lire au Havre, suivie de votre émission Parole d'Assaut.
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2: Je vais vous lire un extrait de Fortnite, Balade Royale, de Mathias Lavorel aux éditions 404. Chapitre 5. Vous êtes dans la tempête. Courez. Je ne me sens pas bien. Je ne sais pas si c'est le message qui m'a stressé ou si quelque chose dans l'atmosphère a changé. Mais j'ai du mal à respirer. Je dois bouger. Je range ma carte en catastrophe et abandonne mon buisson. Dehors, c'est l'enfer sur terre. Je n'ai jamais vu une telle chose. Le monde baigne désormais dans une lumière étrange aux reflets violets. Le ciel ressemble à une mer déchaînée, ponctuée d'éclairs et de grésillements électriques. Le tonnerre gronde, assourdissant. Pour couronner le tout, des bourrasques transforment de petites gouttes de pluie en véritables flèches qui me transpercent le visage. Le meilleur conseil du jour m'est délivré par le petit haut-parleur dans mon sac à dos. Courez ! Mais où ? Dans quelle direction ? Comme un petit lapin pris dans les phares d'une voiture, tétanisé par la peur. Je jette des regards dans tous les sens, sans savoir quoi faire. En face de moi, à une centaine de mètres, j'aperçois une cabane en bois, perchée sur quatre piliers, qui ressemble à un pigeonnier. C'est peut-être la solution. En tout cas, c'est le déclic qui me rend l'usage de mes jambes. Je fonce ! En me rapprochant, je constate qu'il n'y a aucune échelle pour y accéder. Je dois trouver autre chose. Dans ma course, je sens ma vie s'écouler dans mon corps, petit à petit, comme si quelqu'un avait oublié de refermer le robinet. À ce rythme-là, je ne vais pas tenir longtemps. Il faut vite que je trouve un refuge. Je longe le flanc d'une petite colline. Au détour de celle-ci, l'horizon s'élargit pour m'offrir un spectacle pour le moins inattendu. Une immense barrière bleutée, plus ou moins transparente, semble retenir la tempête. Mais qu'est-ce que c'est que ce machin ? Sans interrompre ma cavalcade, je regarde ce phénomène qui s'étend du ciel jusqu'au sol. Je ne sais pas si cette chose est solide, électrisée, dangereuse, et surtout, si je vais pouvoir passer au travers. Je n'ai pas le choix de toute façon. Je fonce droit dedans. Plus je m'approche, plus j'aperçois tous les détails qui la composent. Elle est traversée de stries blanches et composée d'une matière mouvante qui lui donne un aspect vivant. De l'autre côté, l'atmosphère semble tout à fait dégagée. Plus que quelques mètres à parcourir, je calme ma foulée pour prendre appui sur mon pied fort et ainsi donner à mon saut davantage de puissance et d'amplitude. 1, 2, 3, lancé à pleine vitesse, je m'élève dans les airs et ferme les yeux. Moulinant des bras, je tente d'allonger mon envol le plus possible. Et bingo! J'atterris de l'autre côté, sans la moindre égratignure. Ouf! C'était moins une. Je peux maintenant respirer normalement. Je me sens beaucoup mieux. Depuis le temps que je suis là, c'est la première fois que j'assiste à un tel cataclysme. Qu'est-ce qui a bien pu déclencher ce phénomène? Décidément, je suis loin d'être au bout de mes surprises ici. Je vous ai lu un extrait de Fortnite Balade Royale de Mathias Lavorel aux éditions 404.
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5: Une émission de Gisèle Billan
4: et Didier Blonce.
5: Prise de son, Jérôme Aubin.
4: Montage, Sarah Rodriguez.
5: Aujourd'hui, nous recevons l'association Family Bull.
4: Avec pour invité Virginie Jeanmey.
5: Virginie Jeanmey, bonjour. Pour commencer, un petit mot sur cette association Family Bull. Ensuite, nous parlerons également des ateliers et des consultations de puéricultrices. En bref, le saviez-vous ?
4: L'association Family Bulle est un service dédié à la santé de l'enfant et au soutien à la parentalité. L'équipe, composée d'infirmières puéricultrices, travaille en étroite relation avec les pédiatres, les sages-femmes, les kinésithérapeutes pédiatriques, les orthophonistes et l'ensemble des professionnels de la petite enfance.
5: Une adresse ?
6: L'adresse de l'association, le siège est au 32 boulevard François 1er. Et un des locaux dans lesquels nous faisons nos ateliers, c'est 41 rue Abbé Herval.
4: Le numéro de portable est toujours le 06 56 69 09 81.
6: Tout à fait.
4: Voilà, donc je répète, 06 56 69 09 81.
5: Ces ateliers, on a évoqué tout à l'heure quand on a présenté l'association, on a vu qu'il y avait beaucoup d'ateliers. Ça va de quoi à quoi ces ateliers ?
6: En fait, les ateliers traversent un parcours de prévention. Donc, ça va d'ateliers que nous, on peut proposer autour de la gestion des émotions des parents, mais aussi, enfin, surtout aussi de l'enfant. L'alimentation. On co-anime notamment des ateliers avec un restaurateur havrais, Philippe Coste de la Dentine, où on cuisine ensemble et où on partage le repas avec les familles. On a des ateliers
5: à
6: sur...
5: À cause de la malbouffe ou c'est...
6: Alors oui, évidemment qu'il y a une intention de lutter contre l'obésité pédiatrique, mais aussi ça touche l'environnement en fait. C'est comment manger plus sain, comment manger local, comment manger... Ça touche même l'économie. Comment manger moins cher en fait. Notre slogan, c'est ce que vous allez manger ce midi, c'est 5 euros. Donc ça, Family Bulle, on traverse... Je dirais tous les sujets et les enjeux, même j'irais plus loin, les enjeux voilà, de santé publique en fait. Donc on va sur l'éveil du langage, l'éveil sensoriel. Et puis quand nous, on n'est pas en capacité de proposer des ateliers, parce que comme je vous l'ai dit au tout début, on veut être complémentaire aux services existants, et ben on va se rapprocher d'associations qui proposent des ateliers sur les perturbateurs endocriniens. Sur, là, on a fait un atelier avec la CP qui est à Montivier, qui est sur du retour à la nature. Elle a tout installé dans un champ. Les parents sont venus avec leurs enfants. Ils ont joué avec de la terre, de la boue, mais c'est accompagné, parce qu'en fait... Les parents, quand on parle de l'isolement, quand le parent il est tout seul dans le jardin et qu'il se dit « Oh, tu touches à la terre, tu touches à... » Enfin, ça peut crisper un peu. Là, c'est « Allez-y, en fait, on est là pour ça. » Vraiment, nos ateliers, on est même preneur d'autres sujets. Si des parents ont des idées, allons-y, on les crée, en fait.
5: On rappelle un numéro de téléphone où on peut vous contacter.
6: 06 56 69 09 81.
5: Et puis Family Bulle, il y a un site internet de toute façon.
6: Ouais, familybulle.fr. Très régulièrement, on co-organise des événements à destination des professionnels de santé ou de la petite enfance. Exemple, ce soir, on co-organise avec une association qui s'appelle Planète Patient une soirée sur l'apnée du sommeil qui touche 6 millions de Français aujourd'hui, dont les enfants. Dont les parents. Donc c'est une infirmière de pratique avancée qui a créé ces ateliers autour de l'apnée du sommeil. Et dans le public, il y aura une grosse partie de médecins, dentistes, orthophonistes à qui on va venir transmettre des informations sur tout ce qu'on peut proposer pour prendre en charge les familles. Et puis on organise une fois par an un événement qui s'appelle Récré Santé. Il aura lieu cette année le 14 novembre au Pasino. Les familles peuvent nous suivre sur les réseaux sociaux. L'année dernière, Écré Santé, c'était 33 exposants proposant des actions sur tous les sujets qu'on a abordés. Des dizaines et des dizaines d'ateliers, 500 participants l'année dernière au Pasino. Donc c'est vraiment un événement finalement qui était attendu par les familles. Et puis aussi, s'il y a des professionnels qui nous écoutent, on a un service formation, parce que l'idée c'est vraiment d'aller transmettre tout ce qu'on peut proposer. Alors on est référent santé dans les crèches, mais on fait aussi de la formation pour aller renforcer toutes ces informations qu'on diffuse et faire en sorte que les professionnels se les approprient et puissent répondre de manière la plus fiable possible aux familles.
5: Merci, c'était Parole d'Assaut, une émission de Gisèle Billon
4: et Didier Blonce.
5: À la technique aujourd'hui infidèle, Jérôme Aubin.
4: Et le montage sera fait par Sarah Rodriguez.
5: Mille merci à Stéphanie Vincent qui nous a organisé ce rendez-vous avec Family Bulle.
4: Merci à Virginie Jeanmet, notre invitée.
5: Merci à vous tous, auditeurs fidèles, au revoir.
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1: Un petit prélude, comme ça, pour se faire plaisir. Un petit prélude de Bach en ré majeur, BW 925.

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1: Je vous invite à retrouver la musique pour piano, celle du grand Frédéric Chopin, Fantaisie opus 49.

0: C'était la fantaisie opus 49 de Frédéric Chopin.
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0: Je vous propose d'écouter le troisième concerto en sol majeur pour le roi Ferdinand IV de Naples, composé par Joseph Haydn.

0: C'était Allegro con spirito, romance et finale du concerto numéro 3 en sol majeur pour le roi Ferdinand IV de Naples de Joseph Haydn.
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1: Parmi les concertos qui ont rendu célèbre l'ami Vivaldi à Venise, il y a Il Gardellino, concerto pour flûte en ré majeur, opus 10, numéro 3, RV 428.

0: Vous venez d'entendre les trois mouvements Allegro cantabile et Allegro du concerto intitulé Il Gardellino, donc le Chardonneret, concerto pour flûte et orchestre en ré majeur d'Antonio Vivaldi.
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5: On entend de plus en plus parler du fait que l'on ne voit plus d'hirondelles au printemps. Alors c'est vrai, on va pas se mentir, que les hirondelles sont quand même des oiseaux magnifiques, mais très très très fragiles. Il y a aussi un

0: La première chose, ça va être bien sûr d'installer des plaques réceptrices ou des nichoirs prêts à être posés pour pouvoir les accueillir. Il y a également un outil formidable, c'est l'hôtel à hirondelle. L'hôtel à hirondelle, c'est un immense mât avec une coupole à quatre pans qui va accueillir 10, 15, 20, 30 nids. C'est compliqué à mettre ça chez un particulier, sauf si vraiment vous le souhaitez, il n'y a pas de souci. La plupart du temps, c'est quand même mis par les collectivités pour enrayer le déclin de ces espèces animales. L'hôtel à hirondelles va du coup avoir cette logique de grégaire. Les hirondelles sont des animaux qui vivent en communauté. Elles vont vivre les unes avec les autres, que ce soit l'hirondelle rustique, mais également l'hirondelle de fenêtre. En recréant cette logique de communauté, on va du coup leur permettre de venir vivre au plus proche de l'humain. Car les hirondelles, comme beaucoup d'animaux sauvages, ne sont pas du tout effrayées par notre présence. On va pas dire qu'ils l'apprécient, c'est un peu compliqué d'amener ce genre de notion subjective à de la faune sauvage. Mais elles vont utiliser nos infrastructures. Les hirondelles de fenêtre, bien sûr nos fenêtres, comme leur nom l'indique, et les hirondelles rustiques qui vont surtout être dans nos étables, nos bergeries, nos granges, tout ce qui va être propice à leur installation. En créant ces grands hôtels à hirondelles, on recrée donc une zone intéressante pour ces oiseaux où elles vont pouvoir nidifier. Chaque nidification amène bien sûr des petits qui vont repartir l'automne suivant et on espérera bien sûr en croisant les doigts très très fort qu'ils puissent revenir au printemps suivant car c'est quand même le meilleur signe que les beaux jours arrivent.
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0: Bienvenue à l'écoute de notre émission Vers d'autres cieux. Nous avons le plaisir de retrouver Pierre Péchou à ce micro. Bonjour.
1: Bonjour Oscar, chers auditeurs, bonjour.
0: Alors vous êtes chroniqueur télé, vous êtes aussi chroniqueur radio à cette antenne depuis pas mal de temps. Je vous remercie de nous accompagner régulièrement dans des réflexions qui nous amènent à ouvrir la Bible. Et aujourd'hui, vous nous proposez de prendre un passage qui se trouve justement dans le livre des Galates, au chapitre 4, au verset 22 et 23. Il est écrit qu'Abraham eut deux fils, un d'une femme esclave et un d'une femme libre. Celui de la femme esclave est né selon la chair et celui de la femme libre du fait de la promesse. Alors, Pierre Péchou, de quoi est-ce qu'on nous parle, ce petit résumé là de l'histoire d'Abraham? Qu'est-ce qu'il veut nous enseigner?
1: C'est difficile pour nous de comprendre parce que nous n'avons plus le contexte historique, nous ne connaissons pas l'histoire d'Abraham forcément, ce qui n'est pas le cas de Paul pour le public auquel il s'adresse.
0: Donc il faisait référence à quelque chose qui parlait à cette époque.
1: Voilà, un événement historique de l'histoire d'Abraham. Et moi, je vous propose de commencer par resituer donc cet événement dans son histoire. Juste dire avant cela que vous avez commencé à lire par ces mots « Il est écrit qu'Abraham eut deux fils ». On peut comprendre le « Il est écrit » comme « Il nous est enseigné ». C'est-à-dire que si c'est écrit, si Dieu a permis que ce soit présent dans la Bible, c'est pour qu'on en tire un enseignement. Et en fait, c'est bien pour ça que Paul nous rappelle cet événement. Abraham est considéré comme le père des croyants.
0: Oui.
1: On emploie souvent le mot de patriarche pour parler de ces personnages importants des premiers temps où Dieu se révèle à l'humanité, qu'on trouve dans ce qu'on appelle couramment l'Ancien Testament, même si je n'aime pas trop ce terme, dans la partie hébraïque de la Bible. Hein, on peut parler de Bible hébraïque ou du Premier Testament. En tout cas, dans la première partie de la Bible, on a l'histoire de ces patriarches et le premier d'entre eux, ou un des plus importants, en tout cas, c'est Abraham. Et donc, Abraham, en fait, reçoit un appel de Dieu pour aller vers un pays qui est promis, dans un temps où Dieu est avec Abraham, un moment après. Et donc, Dieu, en fait, va se révéler à Abraham pour lui proposer de quitter son pays, d'aller dans un autre pays et de vivre cette aventure de la foi avec lui. Et il y a un épisode très important où Dieu va montrer à Abraham le ciel étoilé et lui dire « Voilà, ta descendance sera nombreuse comme les étoiles du ciel. » Et ce passage est important parce que c'est un texte de Genèse, hein, du premier livre de la Bible, au chapitre 15. Et ce texte nous dit que Abraham fait confiance à Dieu. Abraham croit ce que Dieu lui dit. Et simplement parce que Abraham peut faire cet acte de foi, eh bien, aux yeux de Dieu, Abraham est considéré comme quelqu'un de juste. Et ce texte est important parce qu'il pose une vérité essentielle qui dit que si Dieu dit quelque chose et qu'on y croit, eh bien du coup Dieu nous considère comme quelqu'un de juste, c'est-à-dire avec qui il pourra cheminer. Le problème, c'est que la femme d'Abraham, Sarah, ne peut pas avoir d'enfant.
0: La promesse faite par Dieu devient caduque.
1: À vue
0: humaine.
1: C'est
0: comme ça qu'il faut l'entendre.
1: C'est comme ça qu'Abraham va l'entendre à un moment de sa vie, mais bien sûr que non, c'est pas comme ça que nous devons l'entendre. C'est pour ça que ce verset que je citais de Genèse 15 était important, parce qu'au moment où la promesse est faite, Abraham croit Dieu, et c'est ce qui permet d'établir cette relation avec Dieu. Et Abraham est considéré comme juste. Mais le temps passe, Sarah reste stérile, et elle n'a pas d'enfant. Et donc la tentation d'Abraham, ça va être d'aider Dieu. J'aimerais que nos auditeurs puissent retenir cette idée. Et comme ça pouvait être la coutume à l'époque, Sarah va donner sa servante, l'esclave dont parlait le texte, à Abraham, pour qu'Abraham ait un enfant avec cette femme.
0: Donc c'est de cette manière qu'Abraham pouvait aider Dieu.
1: Et oui, c'est-à-dire, il y a une promesse qui est faite, mais il faut que je fasse ma part pour que ça se réalise. Et puisque ma femme est stérile, eh bien, je vais prendre une autre femme. Et donc Paul, dans le texte de Galates qui nous a été lu, nous dit que l'enfant de la servante est né selon la chair, c'est-à-dire par des efforts humains, j'ai envie de dire.
0: Oui.
1: Et la foi, elle consiste justement à pouvoir poser la parole de Dieu comme étant vraie parce qu'elle vient de Dieu, et faire confiance, même si les événements, la vie, les épreuves, nous convainquent du contraire. Et donc Abraham va aider Dieu, mais l'enfant qui est né n'est pas l'enfant de la promesse. Et en fait, il faudra attendre très longtemps, Abraham sera vieux, Sarah ne sera plus en âge d'avoir des enfants, et pourtant c'est à ce moment-là qu'elle ne sera plus stérile et qu'elle mettra au monde Isaac, le fils de la promesse. En En fait, l'enseignement qui se cache derrière cette histoire que nous rapporte Paul, c'est de comprendre en fait que la foi, c'est de croire que ce que Dieu dit est vrai, même si tout nous prouve le contraire, nous prouve entre guillemets. Les événements de la vie, en fait, nous semblent contraires aux promesses de Dieu. Et pourtant, eh bien, nous devons croire que Dieu a la puissance et en son temps accomplira les promesses qu'il nous a faites. Alors peut-être nous interroger sur notre propre vie, si nous voulons aider Dieu par des actes, par des attitudes, pour aider à la réalisation de la promesse, eh bien, arrêter d'aider Dieu, vraiment croire qu'en fait Dieu accomplira tout ce qu'il nous a promis.

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1: Bienvenue pour notre émission Sentez-vous bien, une émission sur la santé avec le docteur Jean Lindsay. Bonjour.
2: Bonjour Oscar.
1: Alors aujourd'hui, vous aborderez la question des hormones en lien avec la parution d'un livre qui s'intitule « Le grand désordre hormonal » de Corinne Lalot, paru aux éditions Le Cherche Midi. Corinne Lalot est journaliste spécialiste en santé. C'est en quelque sorte la synthèse de ces 60 dernières années sur le sujet, docteur Jean Lindsay.
2: Ben, on a bien l'impression, oui. Corinne Lalot est grand reporter à la télévision depuis 30 ans et spécialisée dans la santé. Elle a fait un ouvrage que je ne saurais trop recommander à nos auditeurs. Alors là, vraiment, c'est un bon investissement, hein. Le grand désordre hormonal de Corinne Lalot, car elle fait la synthèse de ce que la science nous a amené à découvrir petit à petit. Le premier ouvrage pivot, ça a été Le printemps silencieux de Rachel Carson. En 63, ça met du temps, la science, à pénétrer le corps social, hein. Ensuite, on a eu L'homme en voie de disparition de Théo Kolborn en 98. Ensuite sont venus Philippe Grandjean, qui est épidémiologiste à Copenhague et attaché à Harvard, à la grande université américaine, qui a écrit en francophonie un livre qui s'appelle « Cerveau en danger » de Philippe Grandjean, qui est remarquable. Et puis on a eu de chez nous, de France, Barbara Domenech du Muséum d'Histoire Naturelle, qui a écrit « Le cerveau endommagé, comment la pollution altère notre intelligence et notre santé mentale ». Barbara Domenech, 4 livres pivot. Et avec le livre de Corinne Lalot, eh bien, vous pouvez faire l'économie des 4 autres. Quoique, si vous êtes curieux, ça vaut la peine de les lire aussi, hein. Et Corinne Lalot fait une très belle synthèse du sujet.
1: Et le rend un peu plus accessible au grand public.
2: Très accessible.
1: Et alors, docteur Jean Lindsay, par quoi on commence évoque ce sujet-là? Rappelez-nous ce que c'est qu'un perturbateur endocrinien, docteur Jean Lindsay.
2: C'est une molécule qui a des propriétés endocriniennes qui prend la place des hormones naturelles que notre corps fabrique. Et ça va soit activer anormalement, soit désactivé, soit inhibé anormalement. Ça détraque tout.
1: Où est-ce qu'on trouve ces perturbateurs endocriniens? D'où viennent-ils?
2: L'homme a fabriqué souvent ces perturbateurs endocriniens pour des raisons physico-chimiques, sans se rendre compte que ça avait des effets parallèles, qui n'étaient pas prévus, quoi, des propriétés, et agissent à des doses infinitésimales, surtout la grosse affaire. C'est que ça agit à des doses très très faibles.
1: Et alors donc, on peut retrouver ça dans la pollution de l'air, on peut retrouver ça dans une bouteille de plastique, par exemple.
2: C'est tout ce qu'on mange, et tout ce qu'on boit, et tout ce qu'on respire.
1: Dit comme ça, ça peut faire peur, non?
2: Ben non, parce que savoir, c'est pouvoir. Mm-hmm. Donc, à partir du moment où on a bien identifié le danger, on peut prendre des contre-mesures. Mm-hmm. Alors là, avec les moyens de communication modernes, plus la science, eh ben, y a toutes les raisons de penser, parce que les solutions, elles sont simples, hein, c'est vélo, potager, et avec le vélo...
1: Prendre soin de son environnement, c'est ça.
2: Vous dépolluez l'atmosphère, oui. Avec le potager et le maraîchage, vous mangez une nourriture saine. On vivait bio au 18e siècle.
1: Et sans le savoir.
2: Sans le savoir. La pollution, elle est liée à tout ce que l'homme a inventé, qui est bien. Par exemple, Monsieur Diesel... Lui, il pensait qu'il allait libérer l'humanité de l'esclavage, de la nécessité de la force humaine. Et avec le moteur diesel, il pensait que les hommes, à l'époque, tout était fait à la force humaine. Il y avait juste les chevaux, vous voyez. Et donc, il s'est dit, je vais libérer l'humanité. Le diesel s'est révélé redoutable.
1: Il n'avait pas pu anticiper ce qui allait se passer.
2: Non, il ne pouvait pas anticiper, oui. Mais maintenant, on sait. Mm-hmm. Donc, on fait des diesels dépollués. Le mouvement vélo, il n'y a pas plus dépolluant que se déplacer à vélo. Hein.
1: Ça, c'est vrai. Oui.
2: Je vous donne quelques exemples de molécules, oui, je pense. Hein.
1: Oui.
2: La plus classique, c'est le bisphénol.
1: Qu'on trouve dans le plastique.
2: C'est le plastique transparent. Uh-huh. Pas tous les plastiques transparents, mais beaucoup de plastiques. Par exemple, les CD.
1: D'accord. Et ça, c'est polluant et ça génère des perturbateurs endocriniens.
2: C'est estrogénique. C'est un assemblage de bisphénol. Quand vous faites comme une chaîne de bisphénol, vous les assemblez, les bisphénols, ça donne ce qu'on appelle le polycarbonate, c'est-à-dire le plastique transparent.
1: Oui.
2: Mais il y a des petits bouts, évidemment, de bisphénol qui s'en vont.
1: Imperceptible, quoi.
2: Imperceptible, hein. Oui. Uh-huh. Les tickets de caisse contiennent du bisphénol. Les biberons, on a eu un gros problème avec les biberons. Les biberons en bisphénol, sauf avec du lait chaud, ça détache des bouts de bisphénol. Les biberons en polycarbonate faisaient que les bébés étaient imprégnés de bisphénol. Et le bisphénol, c'est la molécule qui était utilisée avant qu'on sache synthétiser les hormones sexuelles. Quand on faisait des expériences pour étudier le cycle hormonal chez les animaux, on utilisait du bisphénol pour déclencher l'ovulation chez les lapines. C'était la molécule la plus approchante des estrogènes.
1: Et on en a fait du plastique.
2: On a fait du plastique. Mais une fois que c'était en plastique, on s'est dit, c'est bien,
1: solide.
2: C'est solide. Mais on n'a pas vu qu'il y avait des petits bouts qui se détachaient et qu'on allait les retrouver partout dans la nature et que ça avait des propriétés. À l'époque, on pensait que c'était la dose qui faisait le poison. On se disait, de toute façon, il y en a un peu, mais c'est pas grave. Mais on s'est aperçu qu'un peu, c'est grave.
1: Et donc aujourd'hui, on en mesure un peu plus les conséquences.
2: Oui, on a interdit le bisphénol.
1: Ça y est, c'est interdit ?
2: Oui, on légifère là-dessus. Oui, le dossier est sur la table, oui, ça c'est sûr.
1: Donc, on rappelle le livre « Le grand désordre hormonal » de Corinne Lalot, paru aux éditions Le Cherche Midi, docteur Jean Lindsay.
2: Absolument. Et
1: vous le recommandez vivement.
2: Ah oui, très, très, très chaudement, oui.
1: Bon.
2: Lisez, faites lire, offrez « Le grand désordre hormonal ».
1: Merci beaucoup, docteur Jean Lindsay. C'était Sentez-vous bien. On se retrouve bientôt pour une prochaine émission. À bientôt. Au revoir.
2: Au revoir, Oscar.
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2: C'est la même chanson, une émission de Didier Blanc et de Gisèle Billan. Aujourd'hui, un original. C'est une version originale en 78 tours, celle de Maurice Chevalier. Et oui, il reprend la chanson, il crée même la chanson de Charles Trenet, « Il y a de la joie ». On connaît la version Trenet, « Il y a de la joie », Élysion de « Il y a de la joie », chanson française écrite en 1936 par Charles Trenet, sur une musique qu'il a composée avec Michel Aimer, chanson l'une des plus connues du répertoire de Trenet, qui l'a rendue célèbre auprès du grand public, sur un rythme entraînant, avec des phrases simples, des allitérations et des paroles optimistes, la chanson évoque avec légèreté la joie de vivre en mêlant des scènes de la vie quotidienne, un boulanger qui fait son pain, un facteur qui distribue son courrier, le métro qui sort du tunnel de la station Javel et revoit le ciel, à d'autres plus fantaisistes, la tour Eiffel qui part en balade, ou ironique comme ce percepteur qui arrête de travailler, mais le narrateur finit par s'apercevoir qu'il était en train de rêver. La chanson a bien été écrite par Charles Trenet, alors qu'il effectue son service militaire à la caserne d'Istres, qu'il a intégrée en octobre 36 et où il s'ennuie beaucoup. Il confie ainsi qu'il l'a créée pour se donner du courage en balayant la cour de la caserne. C'est trop beau pour être vrai, mais finalement on a envie d'y croire. La chanson a donc été interprété pour la première fois sur la scène du Casino de Paris le 10 février 1937 par Maurice Chevalier. Vedette énorme du music hall de l'époque, la chanson lui avait été apportée par le producteur Raoul Breton. Chevalier avait d'abord refusé face au surréalisme de certains passages, notamment cette tour Eiffel qui part en balade, avant de se laisser convaincre par Breton, aidé en cela par Mistinguette qui croyait aussi beaucoup entraîné. En septembre 1937, devant le succès remporté par cette chanson qu'il a enregistrée, Maurice Chevalier fait monter Charles Trenet, le jeune Charles Trenet, sur la scène du Casino de Paris pour en présenter l'auteur à son public, ce qui ne se fait pas généralement, public qui l'ovationne. Avant d'être appelé sous les drapeaux, Charles Trenet avait déjà commencé une carrière artistique dans le duo Charles et Johnny, mais restait encore relativement méconnu. C'est donc là son premier contact avec le public à grande échelle. Un mois plus tard, Charles Trenet est libéré de ses obligations militaires. Et Raoul Breton, toujours lui, le fait alors engager par le théâtre de l'ABC pour assurer la première partie du spectacle de Lise Gotti. Les plus jeunes ne se souviennent pas, ils pourront la retrouver sur YouTube. En tous les cas, c'est là qu'il pourra interpréter lui-même sa chanson. C'est le début du succès pour le jeune chanteur. Cette chanson correspond bien à l'air du temps de l'époque. Elle arrive dans un contexte d'insouciance à l'heure où les réformes sociales du Front Populaire en 1936 font découvrir les loisirs aux Français, avec notamment, je vous rappelle, la réduction du temps de travail, les 40 heures hebdomadaires et les congés payés. Mais voici cette fameuse version originale par Maurice Chevalier en 78 tours.

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2: Bienvenue pour notre émission Top Cuisine. Nous sommes aujourd'hui en compagnie de Jesmylène Lopez. Bonjour.
3: Bonjour.
2: Comme à votre habitude, vous allez nous parler de cuisine dans cette émission. Aujourd'hui, vous nous présentez un dessert.
3: Un dessert, oui.
2: La panna cotta au lait de coco, amandes et mangue.
3: Exactement.
2: Donc, la panna cotta, c'est un dessert italien à l'origine. Hein,
3: oui.
2: Mais que vous avez revisité.
3: Eh oui.
2: Et alors, donc, quels sont les ingrédients que vous nous proposez d'utiliser pour cette panna cotta?
3: Panna cotta d'origine, normalement, c'est avec du lait et de la crème fraîche. Donc, j'ai pris la recette de base et je l'ai changée. J'ai remplacé les ingrédients pour le lait de coco et le lait d'amande.
2: D'accord. Et alors, combien il en faut de lait de coco et combien de lait d'amande?
3: Il nous faut 400 ml de lait de coco, 400 ml de lait d'amande, 100 g du sucre en poudre, une gousse de vanille, ou sinon, si vous avez des vanilles en poudre aussi, ça va bien, et 5 feuilles de gélatine alimentaire. Et puis, si vous voulez bien, mais ça c'est facultatif, 100 g d'amandes en poudre.
2: D'accord. Pourquoi c'est facultatif?
3: Parce que même si on ne les met pas, ça va bien, parce qu'on a déjà le lait d'amande dedans.
2: D'accord.
3: C'est juste pour avoir un peu plus de goût à l'amande. Mmh. Et pour ceux qui aiment bien mâcher des choses dans le dessert,
2: un petit peu de grains
3: d'amande là-dedans.
2: D'accord.
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2: Ça, c'est pour la panna cotta.
3: La base, oui.
2: Comment est-ce que vous utilisez ces ingrédients? Alors, comment ça se passe?
3: Alors, c'est très facile. Vous prenez une casserole assez haute.
2: Oui.
3: Donc, vous mettez le lait de coco, le lait d'amande, le sucre et la gousse de vanille. Vous mettez tout ça dans la casserole, vous mettez sur le feu et vous les faites chauffer des préférences à 80 degrés.
2: Il faut porter jusqu'à ébullition ou il faut arrêter juste avant?
3: Il faut arrêter jusqu'avant.
2: Il ne faut pas que ça boue.
3: Il ne faut pas que ça boue. Ou sinon, vous pouvez le faire dans les bains-maries, en mélangeant ces ingrédients-là dans les bains-maries.
2: D'accord. On a compris, on a utilisé le lait de coco, le lait d'amande, le sucre, la gousse de vanille.
3: Oui.
2: Ça, c'est fait. Ensuite, on laisse de côté?
3: J'ai oublié de vous préciser. Avant de commencer cette préparation, vous prenez la feuille de gélatine alimentaire et vous la trempez dans l'eau chaude.
2: D'accord. Ça, c'est avant de faire le mélange dans la casserole.
3: Oui, de préférence, parce que ça, on gagne un peu plus de temps.
2: Et on en fera mollir plusieurs, hein, 5.
3: On met tous les 5,
2: d'accord.
3: Mais dans l'eau chaude, mais pas beaucoup de l'eau chaude. Je n'ai pas précisé la quantité de l'eau chaude, mais on va dire 35-40.
2: On les laisse se ramollir dans 35 ml d'eau chaude.
3: Oui. De préférence, dans une assiette qui ne soit pas très profonde.
2: Creuse.
3: On va faire en sorte que la gélatine elle soit bien disposée.
2: Oui, d'accord.
3: Et comme ça, on aura moins de la quantité d'eau.
2: C'est important de ne pas mettre trop d'eau?
3: Oui, c'est important parce que ça va faire la différence dans la recette.
2: D'accord.
3: Oui.
2: D'accord. Donc, le moins d'eau possible pour ramollir les feuilles de gélatine.
3: Les feuilles, oui. L'eau chaude.
2: Dans l'eau chaude. Comment ça se passe avec cette préparation aussi qu'on a déjà portée presque à ébullition?
3: Donc, on prend cette préparation qu'on avait déjà faite et on va prendre la feuille de gélatine, que ce n'est plus la feuille de gélatine, elle va être...
2: Mais qui est du liquide, en fait.
3: De liquide. Mmh. On va les mettre petit à petit et on va bien fouetter. Il faut mettre des quantités très réduites.
2: Pas tout d'un coup.
3: Il
2: faut faire doucement.
3: Très doucement.
2: D'accord.
3: Parce que sinon, on aura les morceaux de la gélatine dans la préparation.
2: D'accord. Donc, on a intégré la gélatine à la préparation.
3: Oui.
2: Et ensuite, qu'est-ce qu'on doit faire?
3: On peut mélanger un peu de citron râpé. On va râper un citron. Il faut que ce soit un citron bio et bien lavé parce que c'est la peau des citrons. Ça va donner aussi un goût spécial à la recette.
2: D'accord. Donc ça, c'est dans la panna cotta qu'on rajoute le citron.
3: On va rajouter des citrons râpés, mais ça, c'est facultatif.
2: D'accord. Et une fois qu'on a mis ce citron, notre panna cotta est prête?
3: Notre panna cotta, elle est prête.
2: Et qu'est-ce qu'on fait?
3: Donc, à ces moments-là, on va répartir la préparation dans les verrines.
2: D'accord.
3: On peut dire comme ça.
2: D'accord.
3: Ça va dans 5-6 verrines.
2: D'accord.
3: La quantité. D'accord. Ça donne pour 6 personnes.
2: D'accord. En fait. Donc, et ça, on met au frigo.
3: Et après, vous mettez au frigo.
2: Au frigo, pendant combien de temps?
3: Minimum 4 heures. Il faut que ça soit bien épais.
2: Il faut
3: épais.
2: Que ça s'épaississe.
3: Il faut que ça s'épaississe, mais que ça ne devienne pas dur.
2: Dur. Il faut que ça reste onctueux, un peu épaissi,
3: oui,
2: mais pas dur.
3: Mais pas dur.
2: D'accord.
3: Oui.
2: C'est toute la réussite de la recette.
3: Il faut que quand on la met dans la bouche, ça se fond très doucement.
2: D'accord, mais pas quelque chose de dur.
3: Oui.
2: Donc, ça, on laisse au frigo. Et pendant ce temps-là, il faut préparer le coulis.
3: Le coulis de mangue.
2: Vous avez choisi un coulis de mangue.
3: Oui. J'ai choisi un coulis de mangue, mais vous pouvez mettre d'autres choses.
2: Fruits rouges.
3: Les fruits rouges.
2: Ou ce qu'on
3: du
2: veut,
3: chocolat.
2: En fait. Du caramel.
3: Du caramel. Oui.
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2: Et alors, quels sont les ingrédients dont on a besoin pour préparer ce coulis de mangue?
3: On aura besoin d'une mangue bien mûre.
2: Oui.
3: On va l'éplucher. On aura besoin de 25 ml de jus de citron, 20 ml d'eau, un blender pour mixer tout ça.
2: Oui.
3: Et 10 à 20 grammes du sucre en poudre.
2: D'accord.
3: Et si vous aimez bien les citrons, on peut mettre un peu de citron râpé. 3 grammes de citron râpé.
2: D'accord.
3: Une fois qu'on a tout ça, on met dans les blenders, tout simplement, on va les mixer.
2: On mixe tout ça ensemble.
3: On mixe tout ça, mais il faut que ça

0: salade par-dessus.
1: D'accord.
0: Ou sinon, vous pouvez mettre des céréales que vous aimez bien par-dessus.
1: Ah oui, par-dessus le coulis.
0: Oui, par-dessus le coulis. Vous pouvez rajouter encore des choses.
1: D'accord.
0: Oui.
1: Donc, panna cotta au lait de coco, amandes et mangue.
0: Et mangue.
1: Voilà. Merci beaucoup, Jasmilène, pour cette recette qui nous donne l'eau à la bouche. C'était Top Cuisine. On se retrouve bientôt pour une nouvelle recette. Et la prochaine fois, vous nous parlerez d'un jus vitaminé, c'est ça, hein?
0: La prochaine fois, je vais vous parler du jus vitaminé pour faciliter les transits.
1: Eh bien, on se retrouve bientôt.
0: Au revoir.
1: Au revoir, Jasmilène.
0: Au revoir, Oscar.
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2: Aujourd'hui, nous recevons l'association Family Bull.
1: Avec pour invité Virginie Jeanmet.
2: Virginie Jeanmet, bonjour. Pour commencer, un petit mot sur cette association Family Bull. Ensuite, nous parlerons également des ateliers et des consultations de puéricultrices. En bref, le saviez-vous ?
1: L'association Family Bull est un service dédié à la santé de l'enfant et au soutien à la parentalité. L'équipe, composée d'infirmières puéricultrices, travaille en étroite relation avec les pédiatres, les sages-femmes, les kinésithérapeutes pédiatriques, les orthophonistes et l'ensemble des professionnels de la petite enfance.
2: Une adresse ?
3: L'adresse de l'association, le siège est au 32 boulevard François 1er. Et un des locaux dans lesquels nous faisons nos ateliers, c'est 41 rue Abbé Herval.
1: Le numéro de portable est toujours le 06 56 69 09 81.
3: Tout à fait.
1: Voilà, donc je répète, 06 56 69 09 81.
2: Ces ateliers, on a évoqué tout à l'heure quand on a présenté l'association, on a vu qu'il y avait beaucoup d'ateliers. Ça va de quoi à quoi ces ateliers ?
3: En fait, les ateliers traversent un parcours de prévention. Donc, ça va d'ateliers que nous, on peut proposer autour de la gestion des émotions des parents, mais aussi, enfin, surtout aussi de l'enfant. L'alimentation. On co-anime notamment des ateliers avec un restaurateur havrais, Philippe Coste, de la Dentine, où on cuisine ensemble et où on partage le repas avec les familles. On a des ateliers
2: à
3: sur...
2: À cause de la malbouffe ou c'est...
3: Alors oui, évidemment qu'il y a une intention de lutter contre l'obésité pédiatrique, mais aussi ça touche l'environnement en fait. C'est comment manger plus sain, comment manger local, comment manger... Ça touche même l'économie. Comment manger moins cher en fait. Notre slogan, c'est ce que vous allez manger ce midi, c'est 5 euros. Donc ça, Family Bull, on traverse... Je dirais tous les sujets et les enjeux, même j'irais plus loin, les enjeux voilà, de santé publique en fait. Donc on va sur l'éveil du langage, l'éveil sensoriel. Et puis quand nous, on n'est pas en capacité de proposer des ateliers, parce que comme je vous l'ai dit au tout début, on veut être complémentaire aux services existants, et ben on va se rapprocher d'associations qui proposent des ateliers sur les perturbateurs endocriniens. Sur, là, on a fait un atelier avec la CP qui est à Montivier, qui est sur du retour à la nature. Elle a tout installé dans un champ. Les parents sont venus avec leurs enfants. Ils ont joué avec de la terre, de la boue, mais c'est accompagné, parce qu'en fait... Les parents, quand on parle de l'isolement, quand le parent il est tout seul dans le jardin et qu'il se dit oh, tu touches à la terre, tu touches à. Enfin, ça peut crisper un peu. Là, c'est allez-y, en fait. On est là pour ça. Vraiment, nos ateliers, on est même preneur d'autres sujets. Si des parents ont des idées, allons-y, on les crée, en fait.
2: On rappelle un numéro de téléphone où on peut vous contacter.
3: 06 56 69 09 81.
2: Et puis Family Bull, il y a un site internet de toute façon.
3: Ouais, familybull.fr. Très régulièrement, on co-organise des événements à destination des professionnels de santé ou de la petite enfance. Exemple, ce soir, on co-organise avec une association qui s'appelle Planète Patient une soirée sur l'apnée du sommeil qui touche 6 millions de Français aujourd'hui, dont les enfants, dont les parents. Donc c'est une infirmière de pratique avancée qui a créé ces ateliers autour de l'apnée du sommeil. Et dans le public, il y aura une grosse partie de médecins, dentistes, orthophonistes à qui on va venir transmettre des informations sur tout ce qu'on peut proposer pour prendre en charge les familles. Et puis on organise une fois par an un événement qui s'appelle Récré Santé. Il aura lieu cette année le 14 novembre au Pasino. Les familles peuvent nous suivre sur les réseaux sociaux. L'année dernière, Récré Santé, c'était 33 exposants proposant des actions sur tous les sujets qu'on a abordés. Des dizaines et des dizaines d'ateliers, 500 participants l'année dernière au Pasino. Donc c'est vraiment un événement finalement qui était attendu par les familles. Et puis aussi, s'il y a des professionnels qui nous écoutent, on a un service formation, parce que l'idée, c'est vraiment d'aller transmettre tout ce qu'on peut proposer. Alors, on est référent santé dans les crèches, mais on fait aussi de la formation pour aller renforcer toutes ces informations qu'on diffuse et faire en sorte que les professionnels se les approprient et puissent répondre de manière la plus fiable possible aux familles.
2: Merci, c'était Parole d'Assaut, une émission de Gisèle Billon
1: et Didier Blonce.
2: À la technique aujourd'hui, un fidèle, Jérôme Aubin.
1: Et le montage sera fait par Sarah Rodriguez.
2: Mille merci à Stéphanie Vincent qui nous a organisé ce rendez-vous avec Family Bulle.
1: Merci à Virginie Jeanmet, notre invitée.
2: Merci à vous tous, auditeurs fidèles, au revoir.
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2: Bonjour Thierry.
3: Bonjour Fabrice.
2: Bonjour à tous. Nous nous retrouvons évidemment pour partager une bande dessinée aujourd'hui, une bande dessinée dont le titre est très succinct, puisque ça s'appelle Off, tout simplement. On va vous expliquer cela dans quelques instants. C'est une parution des éditions Daniel Maguen. Alors, arrêtons-nous quelques instants sur cet éditeur qui, effectivement, publie dans le domaine de la bande dessinée, mais pas nécessairement pour ce style d'ouvrage, puisque là, nous avons affaire à un bon gros bouquin de 340 pages de bande dessinée.
3: C'est vrai qu'à l'origine, c'est une galerie de Daniel Maguen, ça l'est toujours, qui proposait à la vente ou à l'exposition des originaux des grands maîtres de la bande dessinée contemporaine. Il y a eu l'extension sous forme de livres, de catalogues si l'on veut, d'expositions ou de livres. Et puis ces dernières années, on a vu Daniel Maguen publier des ouvrages de fiction de qualité assez remarquable, dont celui-ci qui, je pense, va faire date dans les thrillers de 2026. Pour moi, c'est le meilleur livre de suspense paru pour l'instant et peut-être pour toute l'année.
2: On va voir ça. On se penche sur off pour le moment. Off, c'est comme on-off hein, sur n'importe quelle machine. Et là, on appuie effectivement sur off avec au scénario Romain Renard qui nous avait proposé Revoir Comanche. On va y revenir dans quelques instants. Il est accompagné d'Olivier Tollé au scénario et au dessin et à la couleur. Il y a Patrice Regla qui avait proposé d'autres bandes dessinées mais que nous n'avons pas lues. Donc, nous n'allons pas pouvoir parler de sa production précédente. Mais Romain Renard, donc, s'était lancé dans une... Ah, je crois qu'on dit séquelle aujourd'hui, de Comanche.
3: Oui, c'est finalement un assez joli mot. C'était imaginer la fin de vie du personnage principal de Comanche, cette série western de Herman et puis Greg, des années 70. Et on voyait le personnage devenu très vieux dans une Amérique en proie à la Grande Dépression, une atmosphère déjà de fin du monde, de changement de civilisation. Ce qui va se passer dans Off, parce que Off, c'est à la fois très documenté et assez fourni en matière de littérature sur le sujet de la fin du monde, et en même temps raconté d'une façon qui est totalement prenante. Il faut savoir qu'à l'origine, c'est un projet pour la télévision. Donc on imagine qu'il s'agit de relancer l'intérêt à chaque épisode. C'est tout à fait le cas dans la construction de ce récit. Et peut-être que comme Les Maîtres de l'Orge, une série de Jean Van Damme qui est parue il y a une trentaine d'années, c'est qui était aussi un projet pour la télé, refusé, donc reformaté en bande dessinée et devant le succès en série télé, ce sera peut-être le même parcours pour Off. Off qui s'y prêterait tout à fait. Et surtout étant donné l'évolution des trucages, parce que c'est un côté très spectaculaire dans Off, c'est un récit de fin du monde. Très réaliste, dans le sens où ça décrit en fait la disparition totale sur le globe de l'énergie électrique suite à une tempête solaire. Tempête solaire, il faut savoir que c'est déjà arrivé. C'est le phénomène de Carrington qui a eu lieu en 1859, qui avait détruit les télécommunications, le télégraphe aux États-Unis. À l'époque, il y avait très peu de communications, donc les dégâts étaient déjà assez impressionnants, mais imaginez la même chose de nos jours. Semble-t-il failli se produire il y a une petite quinzaine d'années. Et Off, c'est effectivement la rupture brutale de toute l'alimentation électrique, de tout ce qui est alimenté par l'électricité sur le globe. Donc, je vous laisse imaginer, et c'est ce qui est décrit par le menu dans Off, dans cet album.
2: Oui, ça peut paraître, quand on y réfléchit, un tout petit peu vertigineux, parce qu'en en fait, plus rien ne fonctionne, sauf la manière de fonctionner au Moyen-Âge. Enfin, j'exagère un tout petit peu, mais ça nous renvoie en tout cas 2 siècles en arrière, très clairement.
3: Une leçon des séries télé, c'est que pour relancer l'intérêt, il faut s'attacher aux personnages. Développer le logis des personnages, et donc le noyau des personnages, c'est une famille, on va dire au départ une famille d'agriculteurs, la fille de ces agriculteurs a un copain, ce copain c'est le fils de la vice-ministre du gouvernement belge, alors le récit se passe en Belgique, ce qui est à la fois transposable dans un autre pays d'Europe ou du monde, et en même temps on joue des particularismes de la politique, de l'ambiance politique, de l'organisation politique de la Belgique, et le frère de cette ministre est policier, et lui attend un enfant. Et sa femme va mourir en mettant au monde sa fille. Elle va mourir parce qu'il a la rupture de l'alimentation électrique à la clinique. Et en même temps, il est dans une enquête policière qui va le mener à retrouver un ami d'enfance qu'il a connu dans des circonstances très dramatiques. Voilà, interaction, exacerbation des sentiments et relance totale et permanente de l'intérêt pour le récit.
2: Alors effectivement, ce récit est découpé avec des chapitres qui représentent chacun des personnages, en tout cas principaux de l'histoire. Et puis ensuite, et je me permets de le dire parce que je trouve l'expression intéressante, en anglais on parle de page-turner, est-ce qu'on traduirait en français Est-ce que j'oserais dire tourne-page, Thierry?
3: Ce serait une jolie, très jolie expression, peut-être plus canadienne.
2: Voilà, il faut aller au Québec pour la développer. Je ne sais pas si elle existe là-bas. Mais oui, une fois qu'on a commencé la lecture, on ne peut pas s'arrêter parce qu'on a envie de savoir ce qui se passe pour chacun de ces personnages. Et les catastrophes s'enchaînent.
3: J'ai lu des critiques un peu négatives dans le sens où il lui était reproché d'être prévisible. Alors oui et non, prévisible, si on a lu déjà beaucoup de récits de ce type, il y a des choses qui paraissent effectivement logiques. D'un bout à l'autre, il y a vraiment une volonté de réalisme. En même temps, il y a des particularismes, notamment le fait qu'on soit en Belgique, le personnage de la fille du roi, qui va avoir un rôle tout à fait prépondérant dans la dernière partie du récit. Il y a la montée des partis d'extrême droite ou d'extrême gauche, enfin la montée des extrêmes, l'exacerbation de tous les sentiments de haine, le déferlement de la violence. J'ai l'impression non pas de parler d'un récit de fin du monde, mais d'un récit actuel. Je pense que l'ambiance de la société dans laquelle nous vivons en ce moment, au moment où je vous parle, c'est exactement ce qui est décrit, à peine augmenté dans ce récit.
2: Oui, parce qu'on a le sentiment que la confrontation en fait devient la règle, et puis il y a ceux qui ont besoin de se nourrir, donc on va piller dans les magasins, par exemple, hein, ça, c'est quelque chose qu'on observe assez souvent. Ce qui est particulier par rapport à la Belgique, c'est qu'une personnalité va apparaître suite au décès du roi des Belges, c'est la princesse.
3: C'est ça, c'est cette princesse qui est une sorte de figure, oserais-je dire, à la Jeanne d'Arc.
2: Oui, un peu une sorte de vierge là, que l'on va admirer, voire adorer.
3: Des phénomènes extrêmes, exacerbés, qui sont pourtant chaque fois totalement cohérents et puis très crédibles. C'est ce que j'ai aimé dans ce récit, c'est avec un dessin qui est très efficace, très percutant, un très pseudo-réaliste qui est tout à fait convaincant. Beaucoup d'atmosphère, et puis le personnage du policier qui, sous la menace de chantage de cette personne qu'il a connue dans son enfance et qui détient sa fille, il veut le gâcher, une des péripéties, mais...
2: Il y en a d'autres.
3: Il y en a tant d'autres.
2: Et puis, en fait, même si on sait à quoi s'attendre, quelque part, hein, on se dit, voilà, il va se passer telle et telle chose, on a déjà lu des récits de ce type, il y a malgré tout des surprises. Et puis le fait que ça nous concerne d'aussi près, je pense, interpelle.
3: Pendant longtemps, je pense que les récits de catastrophes, de fin du monde, c'était quelque chose qu'on lisait en se disant « ça arrivera dans X temps, X siècle, etc. » Mais là, j'ai l'impression qu'on est vraiment au bord de quelque chose. C'est pas un hasard si ce type d'ouvrage paraît aujourd'hui d'une façon aussi convaincante, documentée et réaliste. On est au bord de quelque chose. Au moment où nous enregistrons, on parle de catastrophe énergétique. Est-ce qu'on n'est pas près d'une catastrophe comparable dans ce sens où il n'y aurait plus de sources d'énergie ou des batailles et des guerres entre les pays pour le peu d'énergie qui nous resterait?
2: En tout cas, en ce qui concerne les énergies fossiles telles qu'on les connaît, bon, ça dépend un petit peu de nous, humains, même si elles vont tarir un jour, semble-t-il. Par contre, pour ce fameux événement de Carrington, ça nous dépasse complètement. Donc là, on n'a aucune maîtrise.
3: Oui, et en même temps, est-ce que ce n'est pas la vieille théorie de l'hubris, on a défié les dieux?
2: Peut-être.
3: Oui.
2: Sachant que, selon les calculs des scientifiques, c'est un événement qui devrait se reproduire tous les 100 à 120 ans. Le dernier ayant eu lieu en 1859, ça nous pend au nez.
3: Oui, pareil. Donc en 2012, ça a failli arriver à une semaine près, semble-t-il, pour que tout se mette en place, pour que ce type d'événement... C'est d'ailleurs ce qui a inspiré les auteurs, c'est le fait que ça ait failli se produire à ce moment-là.
2: Alors, on ne cherche pas à vous faire peur. De toute façon, on est pour rien hein, par rapport à la réalisation de cet album. On ne fait que le commenter, je me dédouane. Mais quelque part, et sans du tout dévoiler la manière à laquelle les choses se développent, et la fin en particulier... Moi, j'ai un petit peu un sentiment de retour à la case départ, et je me permets une allusion qui fait référence à ce dont vous parliez tout à l'heure entre les livres et le cinéma ou la télévision, c'est-à-dire que si ça se trouve, Off va pouvoir passer à la télévision.
3: Oui.
2: Pour l'humanité, c'est aussi un petit retour à la case départ.
3: Oui, est-ce qu'il faut un reset, un changement de civilisation absolue? Je ne sais pas, entre le développement exponentiel de l'intelligence artificielle, la montée des périls, je me demande souvent si on est à la veille d'un âge d'or, mais qui sera, si on doit accoucher d'un nouveau monde, comme en général un bébé qui sort du ventre de sa mère commence par crier, par souffrir, est-ce qu'il va falloir beaucoup souffrir comme on les voit dans cet album, pour déboucher sur un nouvel âge d'or, comme peut-être on nous le suggère dans cet album aussi?
2: J'ai souvent pensé qu'il était impossible de se projeter réellement dans des événements que l'on ne connaît pas et que l'on n'a pas encore vécu, mais qu'en même temps, peut-être était-ce utile pour quelque part se préparer, entre guillemets, qui ce livre nous prépare à l'avenir, à vérifier, et on vous laissera le soin de le faire en le lisant. Ça s'appelle Off, donc aux éditions Daniel Maguenard, Olivier Tollet au scénario et Patrice Regla au dessin. Ce qui est sûr, c'est que si vous commencez à le lire, vous n'arriverez pas à vous arrêter avant la fin. C'est dit. Merci beaucoup Thierry. On se retrouve la semaine prochaine. On va aller dans un récit qui est beaucoup plus ancien et qui pourtant se rapproche quand même quelque part de ce que nous avons évoqué aujourd'hui. À la semaine prochaine.
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1: La Bible aux mille visages. Éric Denimal, bonjour.
5: Bonjour.
1: Je rappelle à nos auditeurs que vous êtes pasteur, journaliste. Je prenais un temps d'arrêt parce que, je vais dire bien entendu, croyant.
5: Oui.
1: Et on vous demande, on vous a demandé avec les éditions La Bible pour les nuls, un grand succès pour la première édition pour les adultes. Je le rappelle à ceux qui ne le connaissent pas encore, ces éditions First Edition Jeune et Noir que l'on voit partout. Eh bien, 100 000 exemplaires vendus de La Bible pour les nuls à l'attention des adultes, illustrés. Il y a aujourd'hui la parution de La Bible pour les nuls à l'attention des juniors. Et on vous demande, au travers de ces livres, de faire une présentation religieuse, mais pas confessionnelle. Alors, comment on arrive à ce dur exercice quand on est soi-même croyant?
5: Eh bien, comme vous m'avez présenté aussi comme journaliste, c'est cette casquette-là que j'utilise à ce moment-là. C'est-à-dire que le journaliste observe les événements, il observe les sociétés, il observe les gens, et puis il en rend compte, en quelque sorte, en essayant de ne pas s'impliquer personnellement. Alors évidemment, un journaliste de gauche, lorsqu'il présente un candidat de droite, aura tendance à dire les choses d'une certaine façon, même si quelque part il doit être neutre ou prétendument l'être. Mais dans mon cas, si vous voulez, je suis parti du principe que la Bible est un message qui mérite d'être connu. C'est un livre, comme je le disais déjà dans la première édition, La Bible pour les nuls adultes, si j'ose dire, c'est que la Bible n'a pas à être confisquée par un peuple de croyants. La Bible est un ouvrage qui fait partie du patrimoine universel. C'est comme ça qu'il est d'ailleurs présenté par la Société biblique qui fait une exposition très remarquable et qui sillonne la France, la Bible patrimoine universel. Donc ça veut dire aussi que cette Bible devrait être mise à la disposition de tous et qu'on n'est pas obligé d'être croyant pour la lire, ni même pour la comprendre. Voilà. Et puis l'homme est aussi un animal spirituel. Et comme il a des aspirations spirituelles, il faut bien que quelque part ces aspirations trouvent écho, résonance et réponse. Et donc, on peut très bien présenter une dimension spirituelle, particulièrement en présentant la Bible, sans pour autant chercher à faire du prosélytisme, sans pour autant vouloir convaincre, sans pour autant vouloir convertir. J'utilise des gros mots presque là. Hein. Moi, j'ai envie plutôt d'intéresser les gens à la Bible, d'intéresser les gens au message, de leur permettre de découvrir ou de redécouvrir ce message qui est parfois édulcoré, qui est parfois un petit peu pollué par tout ce que l'on peut avoir à l'esprit, dans ses fantasmes, dans sa culture, dans ses souvenirs, etc.
1: Et dans ses a priori,
5: le pire des services après-vente du message de Jésus-Christ, c'est naturellement l'Église. J'ose le dire. Même s'il y a beaucoup de succursales un petit peu partout dans les villes et les villages de France, il n'empêche que l'image qui est véhiculée en général par les religieux est une image assez négative du message de Jésus-Christ. Mais c'est pas nouveau, parce que quand on lit l'Évangile, on se rend compte que le premier combat de Jésus, ça a été de combattre les religieux et ce que l'on avait fait du message de Dieu. Quand Jésus déboule, si j'ose dire, dans le temple en disant « cette maison devait être une maison de prière et vous en avez fait une caverne de voleurs », je dirais, on a l'impression que ce message-là, on aurait pu le répéter, ou on peut le répéter tout au long des siècles depuis. Il y a de la part du lecteur commun, lambda, il y a une attente spirituelle. Il y a une quête spirituelle. Le problème, c'est qu'il ne sait pas nécessairement où aller pour trouver réponse à cette quête. La Bible pour les nuls et la Bible pour les nuls juniors, étant proposée dans une maison d'édition non confessionnelle, se doit de présenter le message sans interprétation et aussi brut de pomme que possible.
6: Alors, vous parlez de message. Qu'est-ce que vous entendez par message ?
5: Il y a naturellement... comment est-ce qu'il y a un autre mot pour dire message ? Il y a effectivement une ligne de conduite, une ligne de réflexion, une ligne de pensée qui est proposée dans la Bible et dans les évangiles, qui est... comment on peut dire ? Si on part du principe, quelque part, que Dieu est le créateur du monde, il est aussi celui qui peut donner un mode d'emploi du monde. J'invente la vie et je vais vous dire comment on vit. Voilà, ça c'est finalement le message. La Bible
6: est une espèce... Un code de la route, en quelque
5: sorte. Oui, c'est un code de la route pour cheminer tout au long de sa vie et pour arriver à un but qui sera un but valable. Si notre vie n'est faite que de deux dates, hein, celle de notre naissance et celle de notre mort, et où on essaie entre ces deux dates d'exister un petit peu, ça peut être très... très triste, très démobilisateur, très... quel est l'intérêt de vivre ? Et d'ailleurs, un bon nombre de nos contemporains se posent la question et finalement brûlent la vie par tous les bouts parce que aujourd'hui existe, comme disait d'ailleurs le texte biblique, aujourd'hui mangeons, buvons, demain nous mourrons. Donc jouissons de la vie aujourd'hui, demain on ne sait pas, donc profitons-en aujourd'hui. Si c'est juste ça et si notre passage sur Terre n'est pas habité par un message, il vaudrait mieux que nous soyons comme des éphémères, c'est-à-dire ce moustique qui naît le matin et qui meurt la nuit, le soir, parce que franchement ça vaut pas la peine de quelle est la trace que l'on laisse, toutes sortes de choses comme ça. Et puis on n'est pas qu'une trace, on n'a pas envie de n'être qu'une trace, bien sûr. En désespoir de cause, parfois on essaie de laisser une trace en disant je survivrai au-delà de ma vie par ce que j'ai fait, ce que j'ai dit, ce que j'ai construit, ce que j'ai laissé à mes enfants, etc. Mais nous sommes plus qu'une trace. La trace, c'est déjà le passé. Moi, j'existe aujourd'hui et je n'existe pas simplement pour laisser une trace.
6: Quand on a devant les yeux, puisque c'est l'objet de notre réflexion, Éric Denimal, la Bible pour les nuls juniors, ça va s'adresser à des jeunes de quel âge ?
5: Alors,
6: la tranche, c'est sur les adolescents ?
5: Oui, on vise les adolescents. La collection dit c'est à partir de la sixième, cinquième, quatrième. Mais au-delà, bien sûr, il y a des adultes qui prennent ce livre sans problème parce que c'est encore plus facile d'accès pour eux quand le bagage de connaissances bibliques est vraiment très mince. Comme disait Maurice Biraud, il disait « mon bagage littéraire ne me permet pas de prendre un porteur ». Donc, quand le bagage est très, très petit, peut-être qu'effectivement, même à 30 ans, on peut prendre la Bible pour les nuls juniors. Mais on vise quand même plutôt les adolescents. C'est plutôt le style qui devrait leur correspondre au niveau de la présentation, au niveau de l'écriture, au niveau de l'illustration. Et puis, c'est un moment aussi important dans la vie. L'adolescence, c'est l'époque des grandes décisions, des choix, des orientations. C'est l'époque des révolutions internes. C'est l'époque où on a plutôt tendance à voir s'effondrer les illusions quand on ne démolit pas ce en quoi on avait cru jusqu'alors. Donc, c'est une période extrêmement difficile, l'adolescence. Et il me semble que donner quelques jalons, pour ne pas dire quelques repères, ça peut être aussi bénéfique dans la recherche, dans la curiosité qui habite aussi tous les adolescents.
6: La Bible pour les nuls juniors, dont nous reparlerons encore, donc à mi-chemin entre idéologie, idéal.
5: Idéologie, tout à l'heure on parlait de message, donc effectivement on peut parler éventuellement d'idéologie, on peut parler en tout cas d'idée-force, on peut parler de repères, on peut parler de but à atteindre et de conseils d'orientation. Voilà, on pouvait parler de tout cela.
6: Quelque chose de plus concret, de plus pratique, de toute façon. C'est ce qu'on a vu d'ailleurs précédemment quand on avait quelques entretiens basés sur l'évangile de Marc, où on voit un Jésus-homme, en quelque sorte, qui nous invite à voir les choses d'une manière très pratique. Avant d'en terminer avec cette émission, on peut rappeler également qu'avec la sortie de la Bible pour les nuls juniors, également, il y a la sortie d'un livre qui finalement apporte la conclusion à l'évangile de Marc que nous avions enregistré ensemble, d'Éric Denimal, donc « Le Christ selon Jésus », sur lequel nous reviendrons un petit peu plus tard.
5: Merci.
6: Merci.
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2: Bonjour chers auditeurs, nous nous retrouvons pour votre émission, eh bien, chantez maintenant. Pour ceux d'entre vous qui nous rejoindriez, et m'entendriez donc pour la première fois, permettez-moi de vous rappeler le concept de notre rencontre. Il s'agit de partir d'une chanson que vous connaissez, que vous entendez parfois à la radio ou à la télévision, et qui comporte des éléments en rapport avec la Bible. En début d'émission, je vous propose d'écouter ce chant en prêtant attention aux paroles qui le composent. Ensuite, en partant de ces éléments, je vous offre quelques réflexions que m'inspire ce morceau musical. J'ai choisi pour notre émission du jour une chanson de Georges Brassens qui s'intitule « Chanson pour l'Auvergnat ». Je vous laisse quelques instants pour l'écouter. À tout de suite.

0: les autres. Il suffit parfois d'une main tendue, d'un sourire, d'un peu de temps partagé avec ceux qui nous entourent pour redonner espoir, courage, raison de vivre. Comme je le disais, pour changer la vie des gens. Je me rappelle d'une discussion avec une amie qui m'expliquait que chaque jour, en se rendant à la fac, à la descente du bus, elle retrouvait un sans-domicile fixe. Ce dernier sollicitait les passants pour une petite pièce. Souvent, mon amie donnait quelque chose, et quand elle n'avait rien, elle lui disait « bonjour » et lui souriait. Peu de choses en soi. Un jour, ils ont échangé quelques mots. Notre homme tenait à la remercier parce qu'il avait songé à en finir avec la vie, mais que le fait de se rappeler qu'une personne l'encourageait régulièrement et lui souriait lui avait évité de faire une bêtise. Ce qui est intéressant, c'est de remarquer qu'en changeant la vie des autres, on change aussi la nôtre, celle de celui qui donne. Le Christ a dit, voici 2000 ans, cette phrase si belle. Il y a plus de bonheur à donner qu'à recevoir. Et pas seulement, si vous me permettez une petite blague, pas seulement quand on est boxeur. Dieu nous invite à considérer les autres et dans la mesure de nos possibilités, à changer leur vie, à soutenir, encourager, finalement à aimer tout simplement. À propos de donner, nous retrouvons dans la Bible un épisode où Jésus s'exprime étrangement. Laissez-moi vous le raconter. À l'époque du Christ, il existait un lieu particulier à Jérusalem qui permettait aux Juifs de venir rencontrer Dieu. C'est du temple dont je parle. Le Christ était donc assis dans le temple avec ses disciples. J'en profite pour rappeler que Jésus était juif et qu'il venait régulièrement dans ce lieu pour y enseigner. Un jour donc, que Jésus s'y trouve avec ses disciples, il observe les gens qui mettent de l'argent dans les troncs en guise d'offrande. Argent qui sert au fonctionnement du temple. Plusieurs personnes très riches y ont mis beaucoup d'argent, ce que Jésus ne critique pas d'ailleurs. Mais il attire l'attention de ses disciples sur une femme que personne n'a remarquée. Elle est pauvre, veuve, et pourtant elle va donner plus que les autres. En tout cas, c'est ce que Jésus dit. Et quand je vous expliquais que ce que le Christ dit est quelque chose d'étrange, comment cela est-il possible? Eh bien, Jésus explique alors à ses disciples que la pauvre veuve a mis tout ce qu'elle possédait, soit deux petites pièces. Elle n'avait donc plus rien, même pour manger. Elle a ainsi montré l'importance que Dieu avait à ses yeux. Les autres ont mis de leur superflu, avait dit Jésus. Elle, elle a mis de son nécessaire. Elle exprimait ainsi la confiance qu'elle avait en Dieu, en se disant « Il pourvoira à mes besoins ». Elle a pris beaucoup plus de risques que les hommes riches. Comment se restaurer plus tard? Georges Brassens va dans le même sens en quelque sorte, puisqu'il parle des croquantes et des croquants, de ces gens bien intentionnés, les riches en quelque sorte de l'histoire du Christ, et des gens qui ont été attentionnés à l'égard de notre chanteur. Quatre morceaux de bois pour faire un peu de feu et se chauffer. Quatre bouts de pain pour se restaurer. Et vous, chers auditeurs? Et moi, cher Olivier? Serions-nous prêts à nous passer même de notre nécessaire pour les autres? Je finirai par une prière. Que nous laissions Dieu changer notre cœur, ce cœur si dur, si égoïste, en un cœur tendre, rempli de compassion et d'amour pour les autres, et que nous puissions nous-mêmes bénéficier de la générosité des autres, si nous sommes nous-mêmes dans le besoin, ou si un jour nous nous y retrouvons. Que Dieu puisse alors pourvoir, en utilisant l'un ou l'autre d'entre nous. À bientôt, chers auditeurs.
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2: Pour notre émission Musitra Danse, qui essaye de refléter une réalité actuelle hein, des musiques et danses traditionnelles. Là aussi, bah, je me suis laissé entraîner après la Roumanie en Irlande. Dans les bals folk irlandais, on appelle ça la danse Ceilidh, qui est finalement pour nous le bal musette français, avec énormément de danses en groupe qui sont orchestrées, des quadrilles, des tourniquets, qui sont très très codés. On va écouter un medley donc par ce premier groupe qui s'appelle The Malachi Doris Ceilidh Band.

0: Dis donc, Gérard, tu t'es pas trompé, là, on n'est pas en Écosse?
1: En fait, la danse Ceilidh, c'est un héritage direct de l'Écosse. Il faut pas oublier que l'Irlande était peuplée depuis le XVIe siècle par des Écossais et qu'il y a une forte tradition d'interpénétration musicale. Donc beaucoup de reels irlandais ont une origine écossaise et après ils sont revisités, hein, avec leur oreille. Mais au départ, c'est écossais. Alors on trouve les danses Ceilidh, ces espèces de bals populaires, pratiquement que dans le nord de l'Irlande. On a l'Ulster et puis le Donegal dans le nord, qui sont vraiment un lieu où les gens dansent spontanément, naturellement, sur ces musiques-là, avec cet orchestre. Alors, sur un tempo endiablé, eh bien, on va écouter des tunes, hein, très connues, Swallowtail et Donegal.

0: peux pas m'empêcher de taper du pied.
1: Ah oui, ça pourrait faire danser un paralytique. Alors, c'est intéressant, c'est de voir qu'il y a une époque où le néo-trad, comme on dit, la tendance à aseptiser la rythmique, voire à la supprimer, eh bien, on s'aperçoit que quand même, de garder un tempo scandé, c'est quand même sympa pour danser.
0: Voilà. Et là, alors, il y a toujours le piano derrière.
1: Voilà, alors, ce piano d'où il vient.
0: Oui.
1: Il ne faut pas oublier que ces danses étaient pratiquées par la bonne société écossaise et irlandaise, et qu'ils avaient souvent un piano dans une salle dédiée à la musique et à la danse. Les pianos anciens, ils atterrissaient dans des granges, et donc les gens s'en emparaient, ou les bons musiciens s'en servaient pour effectuer ces pompes qu'on entend au piano. L'instrument qu'on entend, eh bien, c'est un accordéon à touche piano, qu'on retrouve beaucoup dans le nord de l'Irlande. Ils ont une multitude de sons, hein, et d'ailleurs, dans l'extrait suivant, c'est un medley de valse, vous allez entendre un son très très chaud, celui des balmusettes français. Ça fait un peu cliché, mais écoutez ce son du chromatique français avec une valse à grands pas, pas du tout valse viennoise ni française, très carré, sans fioritures.

0: Franchement, ils se sont inspirés de la France.
1: Ça, ça a été importé avec les émigrants au Québec, au Canada, aux États-Unis. Et puis, toutes ces danses qui ont vocation de faire, à partir d'une ronde, de faire danser les gens collectivement, elles ont été aussi importées. Là, on va revenir à un air de bal très irlandais, probablement d'origine écossaise, vous allez l'entendre, Mason's Apron, le tablier de Mason.

0: Bien, là, il voyage dans toute l'Europe, à mon avis.
1: Absolument, on est dans une modernité des danses du 19e siècle qui sortait de la ruralité, hein, donc c'était des compositions modernes et c'est un héritage aussi maintenant, hein, ça fait partie de notre patrimoine.
0: Et ces musiques qui commençaient à voyager avec les rouleaux, les disques, 33 tours, enfin
1: Absolument.
0: les premiers
1: On a du
0: 78
1: mal à
0: tours et tout ça.
1: imaginer la diffusion. Énormément de petits cafés, de bars, de pubs avaient besoin de musique pour faire venir de la clientèle. N'oublions pas qu'au début du siècle, les grands facteurs de piano fabriquaient 80% d'instruments mécaniques. Donc c'était les jukebox de l'époque. Ils avaient besoin d'énormément de partitions, de rouleaux, de bandes. Hein, Prokofiev, par exemple, aux États-Unis, avait des contrats pour fabriquer
0: Des rouleaux,
1: des
0: on
1: rouleaux
0: les
1: de
0: a encore,
1: musique
0: donc on sait comment ils jouaient.
1: en direct. Voilà, donc je sais que tu es un spécialiste, Philippe. Voilà, alors on va continuer avec une marche écossaise. Donc dans toutes ces musiques, il y a peu de danse de couple. La plupart de ces musiques traditionnelles ont une vocation à faire danser des groupes par paquet de 8, 16, 32, 64 ou dans des grandes rondes. Et ben là, ça c'est une marche écossaise connue, hein, c'est The Living of Liverpool.

0: ça donne envie de marcher.
1: Musique festive, hein, avec la percussion. Donc, n'oublions pas que beaucoup de musiciens de musique militaire animaient aussi ces balles. Et la caisse claire, elle est partie intégrante, hein, de la musique écossaise et irlandaise militaire et ensuite pour les balles.
0: Il y a une chose qu'on entend pas mal, ce sont les cuillères. Je pense que certains auditeurs ne connaissent pas.
1: Oui, alors donc ce cliquetis que vous avez pu entendre et qu'on va entendre après dans les musiques, eh bien c'était des cuillères qu'on avait récupérées sur une table. En les tordant un petit peu, on a créé ces rythmiques typiques.
0: On les fait taper sur la cuisse.
1: Voilà, du pays québécois et en France aussi, hein, donc c'est encore très utilisé. Les choses simples sont souvent très efficaces. Dans les grands systèmes de danse, on a les hornpipes en Irlande. Eh bien, voici un morceau très connu, The Bogside.

0: Je vois Philippe se déhancher sur sa chaise. Hein, le déhanchement typique, ce swing qui est donné par le hornpipe et qui a probablement influencé après le jazz avec la gamme du blues, eh bien, ça vient de là.
1: Et les cuillères qu'on entendait tout à l'heure, une fois passées de l'autre côté de l'Atlantique, c'était avec les pieds.
0: Oui.
1: Avec les claquettes.
0: Exactement. Alors, dans les grands styles aussi de danse, eh ben, on a les jigs, hein, d'un système ternaire. Et là, vous allez entendre The Irish Washerwoman, la lavandière irlandaise. Tout le monde le connaît.

0: On entend bien le piano.
1: Oui, alors...
0: L'accompagnement, il y a toujours ce piano qui est présent.
1: Si vous voyez des conducteurs qui tapent sur leur volant en conduisant, donc c'est qu'ils écoutent Radio Semnose avec ce programme de Kelly Band, donc la danse celtique, hein, avec The Malachi Doris Kelly Band. On continue avec Banbridge Laces. Alors là, vous allez entendre cette pompe, hein, quand on appelle ça une pompe d'enfer au piano, c'est-à-dire un rythme hyper carré et imperturbable. Et c'est les décalages par rapport à ce rythme qui vont créer le swing.
0: On se quitte là-dessus.
1: À bientôt, les amis.
0: À bientôt.

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2: Elle nous arrache à la morne répétition du quotidien, à l'ennui. Elle donne du sel, de l'intensité à la vie en nous confrontant à l'inconnu, au risque. Et oui, c'est de l'aventure qu'il s'agit aujourd'hui. L'aventure est une série d'événements, de péripéties qui introduit une rupture dans le cours de la vie. Comme telle, l'aventure est au sens propre extraordinaire. Elle expose à l'imprévisible, voire à l'adversité, celui qui l'accepte ou même va au-devant d'elle. Il faut même du danger dans l'aventure, le danger qui exalte la vie elle-même, qui la rend passionnante. Ceux qui recherchent l'aventure veulent échapper à l'ennui, veulent que quelque chose leur arrive, sans quoi ils ne se sentent pas vivre. Paradoxalement, c'est en frôlant la mort qu'on se sent vivre. Toutefois, cette présence du danger, et donc derrière celle-ci de la mort possible, ne doit pas être trop massive, sans quoi l'aventure n'est plus aventure mais drame. Pour demeurer stimulante, l'aventure doit donc articuler de la légèreté et de la gravité. De la légèreté pour ne pas virer au tragique, du sérieux pour qu'on y soit quand même impliqué. C'est cette articulation qu'évoque Yankelevitch dans son essai sur l'aventure. Écoutons-le. Supprimer l'un des deux contraires, jeu ou sérieux, et l'aventure cesse d'être aventureuse. Si vous supprimez l'élément ludique, l'aventure devient une tragédie. Et si vous supprimez le sérieux, l'aventure devient une partie de cartes, un passe-temps dérisoire et une aventure pour faire semblant. Ou avec d'autres images, pour qu'il y ait aventure, il faut être à la fois dedans et dehors. Celui qui est dedans de la tête aux pieds est immergé en pleine tragédie. Celui qui est entièrement dehors, comme un spectateur au théâtre, contemple un spectacle dont il est détaché sans le prendre au sérieux. Tel est le monde vu d'un fauteuil et dans l'optique contemplationniste du jeu. L'aventureux est à la fois extérieur au drame comme l'acteur et intérieur à ce drame comme l'agent inclus dans le mystère de son propre destin. L'aventure est donc pour Yankelevitch paradoxalement faite de contraire. Elle échappe à la logique et témoigne par là de l'irréductibilité de l'existence au principe rationnel. Mais alors, peut-il y avoir des aventures ailleurs que dans les romans? N'est-ce pas la fiction seulement qui peut faire exister le miracle de l'aventure? De quelles aventures parlons-nous, si ce n'est de celles de nos héros de livres, de films, de bandes dessinées? Les aventures de Tintin, d'Indiana Jones, de Gulliver, celles racontées par Jules Verne, Stevenson, Conrad, sans oublier, au IXe siècle avant Jésus-Christ, les aventures d'Ulysse racontées par Homère. C'est souvent même par ironie que nous parlons d'aventure lorsque la réalité apparaît ridiculement exagérée par ceux qui la racontent. Ainsi, dans L'Homme de Rio, mon film d'aventure préféré, réalisé par Philippe de Broca, avec comme héros Adrien, joué par Jean-Paul Belmondo. De retour en permission à Paris, Adrien va devoir se lancer à la poursuite des kidnappeurs de son amoureuse Agnès, et ce jusqu'au Brésil. Tout cela sur fond de statuettes dérobées au musée de l'Homme et de trésors. Tout se termine bien et Adrien peut rentrer à la caserne. C'est la fin du film, il est dans le train et attend son ami Lebel qui est en retard. Écoutons-les.
3: Et Bigot, t'as pas vu Lebel ?
4: Non, non.
3: Bon, mais qu'est-ce qu'il fabrique alors pour tout dire ? Allez, dépêche-toi ! Allez, monte !
4: Oh, si tu savais, si
3: attends,
4: tu savais,
3: non,
4: les cordes, les vaches. Oh, non, non, non, attends, attends, laisse-moi prendre mon souffle.
3: Oh, je t'ai ramené un petit souvenir.
4: Je te remercie. Oh, si tu savais, si tu savais.
3: Mais qu'est-ce qui t'arrive?
4: Ah non, t'as jamais vu des embouteillages pareils, mon vieux. 3 heures pour venir de chez moi, 3 heures.
3: Tu viens?
4: Des reflets? Tout Paris a traversé.
3: Quelle aventure!
2: Si on laisse de côté l'ironie, N'est-ce pas l'imagination seule qui peut faire exister l'aventure? D'abord, parce qu'elle nous en fournit les ingrédients. Des rencontres, des hasards d'où jailliront des péripéties improbables, avec des monstres, des contrées extraordinaires, inexplorées, sur Terre, sous Terre, sur mer, sous mer, sur la Lune, Mars, dans l'espace, dans le temps. Et parmi ces ingrédients, il y a aussi les méchants, qui malgré toute leur bonne volonté n'en finissent jamais avec la vie de l'aventurier. Pour que l'aventure puisse continuer, celui-ci évite toujours la mort, sans cesser de la frôler, là où, dans la vraie vie, on serait mort 20 fois. Et si l'aventure semble devoir appartenir à la fiction plus qu'à la réalité, c'est aussi, et peut-être surtout, parce qu'elle tire sa temporalité du récit. Ainsi, le récit serait constitutif de l'aventure, car c'est lui, le récit, qui délimite le début et la fin, le début qui est en réalité est transfiguré par la fin. Dans la vraie vie, les événements se succèdent dans une continuité qui ne laisse rien présager. Rien sur le moment ne relève d'un commencement, puisque le temps s'écoule sans cesse et que nous sommes pris dans son flux. Ce commencement est donc en réalité rétrospectif. Il suppose le point de vue extérieur de celui qui connaît la fin et qui peut faire apparaître des moments chargés de sens, pleins de promesses. Et celui-là, celui qui a ce point de vue extérieur, eh bien, c'est le narrateur. Vivre, c'est être entraîné dans le flux, et donc, il n'y a pas d'aventure vécue. Telle est la découverte décevante que fait Roquentin, le narrateur de La Nausée de Jean-Paul Sartre. Roquentin qui se rend compte qu'il se racontait sa vie quand il croyait avoir vécu des aventures. Écoutons-le. Pour que l'événement le plus banal devienne une aventure, il faut et il suffit qu'on se mette à le raconter. C'est ce qui dupe les gens. Un homme, c'est toujours un conteur d'histoires. Il vit entouré de ses histoires et des histoires d'autrui. Il voit tout ce qui lui arrive à travers elles et il cherche à vivre sa vie comme s'il la racontait. Mais il faut choisir, vivre ou raconter. Par exemple, quand j'étais à Hambourg avec cette Erna, dont je me défiais et qui avait peur de moi, je menais une drôle d'existence, mais j'étais dedans, je n'y pensais pas. Et puis un soir, dans un petit café de San Paoli, elle m'a quitté pour aller au lavabo. Je suis restée seule, il y avait un phonographe qui jouait Blue Sky. Je me suis mise à me raconter ce qui s'était passé depuis mon débarquement. Je me suis dit. Le troisième soir, comme j'entrais dans un dancing appelé la Grotte Bleue, j'ai remarqué une grande femme à moitié saoule. Et cette femme-là, c'est celle que j'attends en ce moment, en écoutant Blue Sky et qui va revenir s'asseoir à ma droite et m'entourer le cou de ses bras. Alors, j'ai senti avec violence que j'avais une aventure. Mais Erna est revenue, elle s'est assise à côté de moi, elle m'a entouré le cou de ses bras et je l'ai détestée sans trop savoir pourquoi. Je comprends à présent. C'est qu'il fallait recommencer de vivre et que l'impression d'aventure venait de s'évanouir. Quand on vit, il n'arrive rien. Les décors changent, les gens entrent et sortent, voilà tout. Il n'y a jamais de commencement. Les jours s'ajoutent aux jours sans rime ni raison, c'est une addition interminable et monotone. Mais quand on raconte la vie, tout change. Seulement, c'est un changement que personne ne remarque. La preuve, c'est qu'on parle d'histoires vraies, comme s'il pouvait y avoir des histoires vraies. Les événements se produisent dans un sens et nous les racontons en sens inverse. On a l'air de débuter par le commencement. C'était par un beau soir de l'automne de 1922, j'étais clerc de notaire à Marome. Et en réalité, c'est par la fin qu'on a commencé. Elle est là, invisible et présente. C'est elle qui donne à ces quelques mots la pompe et la valeur d'un commencement. Mais ne peut-on objecter à Roquentin que nous avons quand même, dans la vie, le pouvoir de commencer une chaîne d'événements? Et ce, par la décision de partir en voyage. La fiction elle-même, d'ailleurs, associe pratiquement toujours aventure et voyage. Ulysse, Gulliver, Robinson, Simbad, Tintin, les héros de Jules Verne, de Conrad, de Stevenson, voyage. En quoi le changement d'espace nous ouvre-t-il donc la temporalité de l'aventure? C'est que le voyage se découpe sur le fond de la vie de tous les jours, sur le fond de sa répétition. Il défait la continuité routinière et ouvre l'avenir, l'arrache au, métro, boulot, dodo. Du même coup, il est confrontation à l'imprévu. Voyager, c'est explorer et découvrir. La nouveauté est inhérente au voyage. Une double nouveauté, celle des lieux et d'abord de la nature, mais aussi celle des hommes obéissant à d'autres coutumes. S'exposer à l'imprévu, c'est aussi bien sûr prendre des risques, aller vers l'adversité. L'ailleurs est ainsi auréolé de toutes les aventures qui nous y attendent. C'est pourquoi les grands navigateurs, les grands explorateurs sont à nos yeux les vrais aventuriers. Les grands navigateurs, par exemple Colomb, Magellan, Marco Polo, partir à l'inconnu, sur la mer, milieu instable, propice à l'aventure. Stanley, grand explorateur, qui en 1871 retrouva le missionnaire Livingstone perdu au fin fond de l'Afrique, ce même Stanley qui le premier traversa cette Afrique en 3 ans, d'est en ouest, et l'appela le continent sombre. Et plus près de nous, Neil Armstrong qui le premier marcha sur la Lune. Cette liste, non exhaustive, nous fait immédiatement prendre conscience que ces aventures étaient ce que nous ne saurions pas vivre, ces explorateurs, ce que nous ne saurions pas être, des pionniers. Ils n'avaient pas été précédés, eux. Le monde, alors, était vierge. Nous qui voyageons aujourd'hui, nous sillonnons un monde maîtrisé, un monde connu où les nations ne cessent d'échanger, un monde rétréci à la mesure de nos moyens de transport de plus en plus rapides. Ces artisans des cartes ont largement contribué à tuer l'aventure qu'ils avaient eux-mêmes connus. Ils avaient noué les premiers contacts, fait naître les premiers échanges et du même coup fait également disparaître l'inconnu et les imaginaires qu'il suscita chez les anciens. À en croire Hérodote ou Pline, des peuples extraordinaires, improbables, habitaient les terres inexplorées. Bref, les aventuriers ont désenchanté le monde et l'aventure avec lui. C'est d'ailleurs bien ce que suggère Conrad dans cet extrait de « Au cœur des ténèbres » où Marlowe raconte comment lui est née sa vocation de marin, son goût pour l'aventure, mais aussi comment cette vocation a, dans un premier temps, été contrariée. Quand j'étais petit garçon, j'avais une passion pour les cartes. Je passais des heures à regarder l'Amérique du Sud ou l'Afrique ou l'Australie et je me perdais dans toute la gloire de l'exploration. En ces temps-là, il restait beaucoup d'espace blanc sur la Terre, et quand j'en voyais un d'aspect assez prometteur sur la carte, je mettais le doigt dessus et je disais « Quand je serai grand, j'irai là. » Le pôle Nord était l'un de ces endroits-là, je me souviens. En fait, je n'y suis pas encore allé, et ce n'est pas maintenant que j'essaierai. La magie s'est perdue. D'autres lieux se trouvaient épars vers l'équateur et à toutes sortes de latitudes, partout dans les deux hémisphères. Je suis allée dans plusieurs d'entre eux. Eh bien, bon, n'en parlons pas. Mais il en restait un, le plus grand, le plus blanc, si l'on peut dire, par lequel je me sentais attirée. Il est vrai qu'entre-temps, ce n'était plus un espace blanc. Il s'était rempli depuis mon enfance de rivières, de lacs et de noms. Ce n'était plus un espace blanc de délicieux mystères, une zone vide, propre à donner à un enfant des rêves de gloire. C'était devenu un lieu de ténèbres. L'espace blanc auquel Marlowe fait allusion, c'est l'Afrique, dont nous parlions plus haut à propos de Stanley. Le paradoxe est donc justement que c'est son exploration, sa découverte, qui l'a obscurci. La connaissance n'a pas été source de lumière, mais au contraire de ténèbres. Pour Marlowe, la cartographie, mais aussi la colonisation, sont une fermeture au rêve, à l'ambition, à l'aventure. Si ce continent est noir désormais, ce n'est pas en raison de la couleur de peau de ses habitants, ni même de l'opacité de la forêt, mais parce que les hommes blancs lui ont ôté sa virginité. Que reste-t-il donc à nos voyages aujourd'hui ? Le monde mondialisé n'est-il pas devenu le monde de la maîtrise, le monde où l'aventure n'est plus possible ? L'aventure réelle, l'aventure vécue n'appartient-elle pas désormais au passé, puisque le voyageur ne découvre plus vraiment? Le voyageur, devenu touriste, sait déjà à l'avance ce qu'il va trouver. Il a le guide Michelin, le guide du routard, le Lonely Planet, tout plein de photos admirables. Son initiative reste d'y avoir été lui aussi et d'avoir vu. Pris dans le tourisme de masse, il témoigne d'une soif d'altérité toute relative, puisqu'il a besoin de l'organisation lui assurant une sécurité maximale et ne tolère sur place que des conditions de vie semblables à celles de son pays. L'aventure ne se trouve plus guère aujourd'hui que dans les slogans publicitaires. Récemment, une publicité d'agence de voyage dans un magazine féminin osait proposer de découvrir les Papous comme on ne les avait jamais vus. Et d'ailleurs, voir, n'est-ce pas tout ce qu'il lui reste à faire ? Contrairement à Ulysse, le touriste aujourd'hui ne saurait dire à son arrivée « En quelle terre ai-je échoué ? Vais-je trouver des brutes et des sauvages sans justice ou des hommes hospitaliers craignant les dieux ?» Qu'est-ce qu'une aventure dans laquelle on ne fait que voir, être spectateur ? Rappelons-nous Yankelevitch qui disait qu'il ne suffisait pas d'être spectateur, qu'il fallait aussi être acteur. Évidemment, on pourrait se lamenter et ironiser sans fin sur cet état de choses. Mais la question est-elle vraiment de savoir si l'aventure est encore possible aujourd'hui ? N'est-elle pas plutôt de se demander si vivre vraiment, c'est courir, explorer le monde, si une vie digne de ce nom est une vie aventureuse ? L'image positive de l'aventurier est en grande partie déterminée par l'idée que la sédentarité est bourgeoise. Le voyageur, c'est celui qui, contrairement aux bourgeois, refuse de s'installer, refuse la vie confortable, au bout du compte, la vie étroite et médiocre. Si le bourgeois a des aventures, c'est au sens sexuel de l'expression, incapable qu'il est, de partir à l'aventure, de vivre dangereusement pour reprendre la belle expression de Nietzsche. Et de fait, quand Yankelevitch décrit l'aventurier, sa soif de voyage dans les extrêmes, il l'oppose à la vie bourgeoise. Lisons. Le besoin d'atteindre les extrêmes et les finistères qui sont le nec plus ultra de l'espace, d'aller dans les profondeurs du sol ou de l'océan, au sommet des montagnes ou vers l'extrême altitude du monde sidéral, au pôle nord, au pôle sud, en extrême orient, en extrême occident, tout cela témoigne clairement d'une tentation extrémiste et même puriste. L'aventureux aspire à un au-delà de la zone mitoyenne, de cette zone des mélanges qui est aussi la zone de l'optimum biologique, celle où l'homme vit et respire le plus confortablement, mais dans laquelle, n'étant ni ange ni bête, il mène l'existence la plus bourgeoise et la plus casanière. Les hommes de la continuation engraissent et prospèrent dans cet entre-deux. Et d'ailleurs, Ulysse, pour Yankelevitch, n'est pas un véritable aventurier. Il ne désire qu'une chose, rentrer à Ithaque, retrouver sa patrie, sa femme, sa famille, son fils. De cette comparaison entre le bourgeois et l'aventurier, nous comprenons aussi que la quête de l'aventurier a à voir avec le désir d'indépendance, un refus de se laisser enfermer dans les valeurs et les contraintes sociales du travail, du mariage, de la famille. Il y a quelque chose d'individualiste, voire presque d'aristocratique dans cet idéal de vie. Toutefois, la question que nous nous poserons pour terminer est la suivante. Une vie s'inscrivant dans les conventions sociales du travail, de la famille, une vie sédentaire est-elle pour autant une vie étroite, une vie médiocre ? Faut-il courir le monde et l'aventure pour exister pleinement ? Eh bien, c'est cette question qui se trouve au cœur de ce film, qui n'est pas un film d'aventure, le film de Frank Capra, « La vie est belle ». Ce film que moi-même et mon amie Laurette aimons tant. George Bailey, joué par James Stewart, en est le héros ordinaire. Dès sa plus petite enfance, George rêve d'aventure, ne vit que pour ses futures aventures qu'il ne connaîtra pourtant jamais. Écoutons-le dans cet extrait, où une glace à la noix de coco lui évoque son destin d'explorateur.
5: Qu'est-ce que c'est que cette histoire ? Tu n'aimes pas les noix de coco ? C'est inouï. Est-ce que tu sais d'où elles viennent seulement ? Tiens, regarde. Elles viennent de Tahiti. Elles viennent des îles Fidji. Des contrées lointaines.
6: Un nouveau journal ?
5: Je ne l'ai encore jamais vu.
6: Le contraire, c'est étonnant. Il n'y a que nous, les explorateurs, qui le lisons. J'ai été nommé avant-hier membre correspondant de la Société Nationale de Géographie.
7: C'est cette oreille que tu n'entends pas. Georges Bellet, c'est toi que j'aimerais toute ma vie.
6: Je deviendrai un explorateur des plus connus. Tu verras, j'entretiendrai un magnifique harem. Et des femmes, j'en aurai au moins 20.
2: Mais voilà, Georges ne partira jamais. Empêché une première fois par le décès de son père qui le contraint à reprendre la société familiale de prêt et de construction, puis une seconde fois par un frère qui ne le remplacera pas dans cette tâche, et même le jour de son voyage de noces, Georges, retenu par ses liens sociaux et familiaux, ne pourra quitter la petite ville de Bedford Falls, continuera à aider les pauvres, à accéder au logement, et sacrifiera ses projets d'aventure. Toutefois, il vivra l'extraordinaire. Une aventure, pourrait-on dire, une aventure surnaturelle, quand son ange gardien, venu sur Terre pour le sauver du suicide, le propulsera dans le monde tel qu'il aurait été sans lui. George Bailey, persuadé qu'il aurait mieux valu pour lui de ne point naître, prendra alors la mesure de son erreur en découvrant que sans lui, Bedford Falls eût été le règne de l'injustice et de la violence. Ainsi, il échappera au regret, à la conscience d'avoir raté sa vie, lui qui a tant œuvré pour les autres. Certes, George Bailey n'a pas connu le monde, n'a pas sillonné les mers, mais il a mené une belle vie.
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1: L'autre jour m'en allait, une émission de musique médiévale présentée par Marie-Andrée Decel. Aujourd'hui, nous allons écouter des morceaux de danse. Parce que la musique est un moyen de percevoir le monde, elle est devenue un exemple de l'évolution dans notre société. L'ensemble Millenarium, qui a réalisé ce bel enregistrement de danza, danse médiévale, voit en elle un jeu de miroir où les éléments se définissent, se réfléchissent, se déforment et s'enregistrent. La musique trace comme un labyrinthe dans lequel l'homme recherche le chemin de sa perfection, le souvenir des savoirs, la raison des échecs, le plaisir des rencontres et des échanges humains. Selon Christophe Desligues, qui est un joueur d'organetto et qui est notamment interprète dans cet enregistrement, nous dit « Si la tâche du musicien désirant jouer la musique instrumentale de la Renaissance, de l'âge baroque ou de toute autre époque postérieure est de constituer une interprétation à partir des sources, pour interpréter la musique instrumentale du Moyen-Âge, il doit d'abord reconstituer une pratique à partir d'indices. L'histoire de la musique instrumentale occidentale ne commence pas à la Renaissance. Elle se divise en deux périodes. Une première période s'écoule des Pères de l'Église à la chute de Constantinople, contemporaine de Christophe Colomb. Une deuxième période se mesure de 1500 à nos jours, soit d'un côté plus de 10 siècles de tradition orale, de l'autre 5 siècles de production écrite. Voilà, tout d'abord, nous allons vous proposer une pièce de tradition orale anonyme, une danse de type carole, donc une ronde en quelque sorte, dite danse angloise.

Maintenant, la Cantiga de Santa Maria, numéro 358. Aquias cusas coitadas est un virelet anonyme noté au XIIIe siècle à l'initiative d'Alphonse X le Sage, roi de Castille et de Léon, extraite du célèbre manuscrit des Cantigas de Santa Maria. Aquias cusas coitadas.

Une estampie. Le lamento di Tristano et sua rotta est une danse en deux parties, une basse danse et une haute danse, qui s'apparente à l'estampie. C'est une pièce musicale anonyme, sans texte, de la fin du XIVe siècle.

Trotto est une œuvre anonyme sans texte, toujours, apparentée à une estampille de la fin du XIVe siècle, extraite du manuscrit de Londres.

Un autre manuscrit, le manuscrit du roi, nous fournit la carte estampille réelle ou carte estampille royale. C'est une danse anonyme notée sans texte au XIVe siècle.

Le troubadour Marc Abru composa cette danse en trois parties et trois mesures différentes, sans refrain, dont le titre est « L'autrier Justuna Sibissa », dont la pastorelle « Nota Sibissa » est extraite.

C'est au tour du chevalier de Cadenet, qui est l'auteur de cette estampille, Alba Sancte Fui Bella Ni Presada, dite estampille Sirena, qui était l'extrait du chansonnier d'Urfé.

Une danse en deux parties, haute et basse danse, apparentée à l'estampie, datant du XIVe siècle, la Manfredina est sua rotta. Elle est elle aussi issue du manuscrit de Londres.

Nous pensons à notre ami Christian Brassy. Chers auditeurs, nous avons partagé les Danza Danse Médiévale. À bientôt pour la suite du périple musical médiéval. Si vous voulez obtenir la discographie, eh bien il vous suffit de contacter votre radio préférée. Merci Sarah.

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1: Chers amis discophiles, bonjour. Je vais vous proposer aujourd'hui un disque plus récent, enfin toutes choses égales par ailleurs, mais plus récent que ceux qui ont l'objet des émissions précédentes. C'est un disque de musique baroque, qui n'est pas du tout inconnu, même très connu, c'est la Water Music de Handel, dans une version qui n'est peut-être pas la plus célébrée, et pourtant Dieu sait si elle est bonne, c'est la version de Marc Minkowski, avec les musiciens du Louvre. La prise de son est exemplaire, aucune dureté, une image sonore qui est tirée au cordeau. Le talent de Minkowski et de ses musiciens, c'est vraiment le top en matière de musique baroque. Un autre interprète qui se soucie beaucoup de cette qualité sonore, c'est Jordi Savall. J'ai hésité à programmer Savall, mais Minkowski est moins connu et je l'ai redécouvert en la réécoutant avec infiniment de plaisir. Donc je vous propose d'écouter la Water Music de Georg Friedrich Händel, un disque naïf.

Nous venons d'écouter de Georg Friedrich Händel la Water Music, Les musiciens du Louvre, dirigé par Marc Minkowski, un disque naïf. Magnifiquement interprété, magnifiquement joué. Il y avait une poésie là-dedans, un naturel, une bonhomie, et puis une joie de faire de la musique qui, je trouve, est parfaitement rendue par cet excellent enregistrement naïf. Et la semaine prochaine, ce sera déjà la conclusion, mais avec un disque encore plus récent et que je trouve un des plus beaux disques au point de vue artistique, ça toujours, mais au point de vue de la prise de son que j'ai entendu depuis très longtemps. À la semaine prochaine.

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2: 10 ans de moins vive, j'ai rencontré Jésus dans le métro. On peut dire vraiment dans le métro. Parce que j'étais en train de fumer une cigarette et puis une petite vieille qui s'amène à côté de moi. Elle me dit, 10 ans de moins vive. Je dis, mais pourquoi 10 ans de moins vive? Parce que vous fumez. Ben, j'ai dit, j'ai déjà essayé d'arrêter de fumer, mais je peux pas arrêter de fumer. Alors elle me dit, écoutez, je connais quelqu'un qui peut vous libérer. Ah bon, quelqu'un? Ben oui, oui, oui. C'est qui ce quelqu'un? Ben c'est Jésus-Christ. Oh bon, 23 ans à cette époque-là, j'ai pas besoin de Jésus. Mais elle me dit, si, Jésus peut vous libérer, hein, il peut vraiment enlever cette passion. Elle m'a donné un prospectus pour aller dans le 2e arrondissement. Oh, dans le 2e arrondissement, pour m'en débarrasser. J'ai dit, mais ça fait trop loin, ça, 2e arrondissement, j'habitais le 15e. Alors elle me dit, ben que cela se tienne, en voilà un du 15e. Quand j'ai regardé le papier, c'était à deux rues de chez moi. Je me dis, oh, moi, je veux pas aller là, parce que si les copains me voient aller là-dedans, ils vont se foutre de moi. Alors, j'ai été au plus loin dans le 2e arrondissement. Ah, ben, j'ai pas été déçu du voyage. Quand j'étais arrivé là-bas, j'avais 1000 personnes dans cette salle. J'ai assisté au culte. Et ce qui m'a fait du bien, c'est les chants. Les chants, c'était extraordinaire. Mais ce qui était encore mieux, c'est que au métro, elle avait prononcé le mot de Jésus. Mais le mot de Jésus, dans mon cœur, ça avait résonné de façon particulière. J'avais toujours ce mot Jésus qui revenait là. Mais j'ai été 6 mois sans y retourner. Et puis, là, au bout de 6 mois, je suis retourné, et là, j'ai vraiment réalisé la croix. J'ai vraiment réalisé Jésus. Jésus. Et là, j'ai vraiment donné mon cœur. Il y a eu un appel. J'ai donné mon cœur à Jésus. Et là, j'ai vraiment réalisé que Jésus avait pris mes péchés, qu'il m'avait libéré, et que je pouvais vivre une vie harmonieuse avec lui. C'était extraordinaire. Mais c'est le nom Jésus. C'est le nom de Jésus qui me revenait sans cesse. Jésus. Aujourd'hui, 50 ans après, je continue toujours à vivre avec le Seigneur et à avoir une vie extraordinaire avec lui.
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La vocaliste de Rachmaninoff, on aime cette musique sur l'antenne. La voici dans une version jouée par Yo-Yo Ma violoncelle et Bobby McFerrin à la voix.

0: C'était la vocaliste de Rachmaninoff avec le duo inattendu Yo-Yo Ma violoncelliste et le chanteur Bobby McFerrin.
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0: Tous les scherzi de la Terre nous entraînent dans la chorégraphie imaginaire et Rachmaninoff, sous sa plume, le scherzo Allegro Molto avec un trio un petit peu moins mouvementé, c'est la symphonie numéro 2 en mi mineur, opus 27.

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2: Nous entendons à présent dans notre émission la musique italienne de l'époque de la Renaissance avec Alfonso Ferrabosco dans un album intitulé Il Padre. Et nous écoutons une chanson à cinq voix auprès de vous, interprétée par l'ensemble Huelgas, dirigée par Paul van Nevel.

0: C'était Auprès de vous, chanson à cinq voix de Alfonso Ferrabosco.
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0: Ce nocturne opus 40 d'Anton Dvorak commence comme une procession lente, ensuite un véritable lever de soleil. Enfin, c'est ainsi que je l'ai imaginé en écoutant cette musique. Je vous laisse découvrir. L'orchestre de chambre du Kremlin est dirigé par Micha Raïlevski.

0: C'était Nocturne opus 40 d'Anton Dvorak.
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0: Les psaumes de David en musique qu'on aime vous les proposer dans notre émission. En plus, les interprétations sont d'extrême qualité. Ici, c'est le psaume 103. « Bénis l'Éternel, mon âme, et tout ce qui est en moi, bénis son saint nom. » Henrik Schütz est l'auteur de cette superbe musique.

0: C'était la musique de chute dans un des psaumes de David, le psaume 103, « Mon âme bénit l'Éternel ».
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0: Una furtiva lagrima, extrait de l'élixir d'amour de Donizetti. Ophélie Gaillard est au violoncelle. Elle est accompagnée par Timothy Redmond qui dirige le Royal Philharmonic Orchestra, un moment de pur bonheur.

0: la mélodie Elixir d'amour, Una furtiva lagrima de Donizetti, ici au violoncelle avec Ophélie Gaillard, extrait de son album Dreams.
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0: Dans les évangiles, il y a un passage qui a été mis en musique des centaines, voire des milliers de fois. C'est le fameux Magnificat. Dans l'évangile de Luc, on retrouve ce texte. Mon âme exalte le Seigneur et mon esprit se réjouit en Dieu, mon Sauveur. Nous entendons ici une œuvre polyphonique, plusieurs voix qui se retrouvent ensemble pour magnifier ce moment particulier. C'est la musique de Jan Peterson Zwelinck avec l'ensemble Capella Amsterdam, dirigé par Daniel Reuss.

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2: Sur quelles aires de musique dansait-on dans ces années-là? Je veux parler des années 1557. Eh bien, Claude Gervaise nous donne la réponse dans sa suite de danse. Pavane, si je m'en vois, branle simple, allemande, la gaillarde et suite de danse.

0: C'était de Claude Gervais, Suite de danse, composée en 1557. Les interprètes, Christian Mendoze à la tête de l'ensemble d'instruments anciens.
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0: Nous venons d'entendre la Symphonia concertante pour basson, corps et orchestre de François de Vienne.
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interprété par le chœur de la radio néerlandaise et l'orchestre philharmonique de Rotterdam, sous la direction de Jean Fournet, nous retrouvons deux extraits du Requiem de Fauré, l'Introitus et Pille Jésus.

0: C'était à l'instant le magnifique Pie Jesu, précédé de l'Introitus, tiré du Requiem de Gabriel Fauré.
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0: Interprété par le Philharmonie tchèque de Prague sous la direction de Libor Pesek, je vous propose d'écouter Tabor, le cinquième mouvement de Ma Patrie de Bedřich Smetana.

0: Moins connu que la Moldao, nous venons d'entendre Tabor, le cinquième mouvement de Ma Patrie de Beatrice Smetana.
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3: Interprété par le Theatre Voices sous la direction de Paul Hillier, nous retrouvons deux extraits de La Passion de la petite fille aux allumettes de David Lang.

0: À l'instant, c'était When It Is Time For Me To Go, un extrait de La Passion de la Petite Fille aux Allumettes de David Lang.
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À présent, La Chevêche ne s'est pas envolée, tirée de Sur un sentier recouvert de Leo Janáček, interprétée au piano par Hélène Couvert.

0: C'était « La chevêche ne s'est pas envolée », tiré de « Sur un sentier recouvert » de Léo Sianacek.
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0: Interprétée par Isabelle Mourao au piano, nous allons retrouver la valse opus 40, numéro 8, en la bémol majeur de Tchaïkovski.

0: C'était à l'instant la valse numéro 8 de Tchaïkovski, interprétée par Isabelle Mourao au piano.
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De Johannes Brahms, nous écoutons le quatrième mouvement du quintette pour piano et cordes opus 34 en fa mineur, interprété par le Quatuor Casals.

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2: Armel, vous êtes une des fondatrices du Le Havre Lindy Hop, qui est une danse sur de la musique swing. Vous avez un rendez-vous, je crois, tous les deuxièmes mardis du mois.
3: Tous les deuxièmes mardis du mois, on se retrouve au rooftop du The People pour une soirée conviviale où on danse, où on partage, où on discute. Donc c'est de 19h à 23h.
2: On n'est même pas obligé de danser, on peut déjà regarder les premières figures de danse et puis on peut s'initier.
3: C'est ça, il y a donc de la musique swing, on vient avec ses amis, on vient avec sa famille, enfin, c'est vraiment ouvert à tout le monde et en effet on danse, on boit un verre, on discute, il n'y a aucune obligation. Au-delà de la danse, il y a vraiment un gros pôle convivialité.
2: On peut donc vous retrouver tous ces deuxièmes mardis du mois, mais aussi on peut vous contacter, suivre des stages, même pour débutants.
3: On a 3 niveaux de stages de Lindy Hop, et notamment un niveau 1, débutant. Donc vraiment là, tout le monde peut venir s'y essayer avec vraiment des grands professeurs. Donc c'est vraiment une belle occasion de démarrer aussi le Lindy Hop.
2: Votre association, on la retrouve où et où est-ce que vous avez des rendez-vous chaque semaine?
3: Alors chaque semaine, on donne des cours au Paul Simone Veil au Havre. Donc on donne 3 heures de cours, donc 2 heures de cours de Lindy Hop, donc de niveaux différents, et puis un cours de solo jazz. On peut nous y retrouver, retrouver les informations.
2: On invite tous les auditeurs à se déplacer pour vous voir et peut-être participer.
3: Pour retrouver toutes ces infos, en fait, il faut aller sur notre Facebook LH Lindy Hop, ou notre Instagram LH Lindy Hop. Et là, vraiment, on y retrouve toutes les informations, les balles, les stages, nos cours, les ateliers du dimanche aussi, parfois, ponctuellement pendant l'année. Donc, c'est un thème particulier où on apprend une danse ou une technique particulière, suivie d'un goûter.

Interprété par l'Orchestre symphonique de la radio slovaque sous la direction de Ladislav Slovak, nous retrouvons l'Allegretto de la symphonie numéro 5 de Dmitri Chostakovitch.

0: De Dmitri Chostakovitch, c'était à l'instant l'Allegretto de la symphonie numéro 5.
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0: Nous retrouvons à présent Awake, Awakey Dade, des versets religieux mis en musique pour deux voix de Henry Purcell, tirés de Harmonia Sacra.

0: C'était à l'instant Awake, Awakened de Henry Purcell, tiré de Harmonia Sacra.
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0: Nous écoutons Les Feuilles du Matin, opus 279 de Johann Strauss.

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1: C'est pas faux. Faut-il espérer un monde nouveau, sans souffrance et sans injustice? Le conférencier Raphaël Hanzenberger.
2: La souffrance telle que nous la vivons est symptomatique de la crise de l'homme qui a été dépeinte de manière extraordinaire par Albert Camus et d'autres philosophes existentialistes, et cette attente d'un au-delà, cette attente d'un autre monde dans lequel la souffrance n'est plus, la maladie n'est plus, le mal n'est plus. Et ce monde-là existe, il est à venir, ce jour où Dieu lui-même enlèvera. Imaginez que Dieu lui-même enlève nos larmes, hein, il essuie nos larmes. Et cette aspiration à la justice, à trouver un monde sans défaut, c'est quelque chose que Dieu a mis dans nos cœurs, cette pensée d'éternité et cette réalité de se dire « Je ne peux pas croire que ma vie doit se limiter à métro, boulot, dodo, à la souffrance, à l'injustice. Il y a, doit y avoir quelque chose de plus qui doit venir et il y a quelque chose de plus qui viendra. »
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3: Nous retrouvons le très célèbre Miserere d'Allegri sur un texte du psaume 51 interprété par le chœur du King's College de Cambridge sous la direction de Sir David Wilcox.

0: Interprété par le chœur du King's College de Cambridge, sous la direction de Sir David Wilcox, nous venons d'entendre le Miserere de Allegri.
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0: Tiré du chapitre 2 de l'Évangile de Luc et de poésie orthodoxe, nous écoutons le concerto numéro 6, Gloire à Dieu au plus haut des cieux, de Dimitri Bortnianski.

0: C'était à l'instant le concerto numéro 6 de Dimitri Bortnianski, tiré du chapitre 2 de l'Évangile de Luc et de Poésie orthodoxe.
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0: Un petit passage vers l'Italie baroque avec le concerto numéro 3 en do mineur d'Arcangelo Corelli.

0: C'était à l'instant le concerto numéro 3 en do mineur d'Arcangelo Corelli.
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0: Du mariage de Figaro, Köchel 492 de Wolfgang Amadeus Mozart, nous retrouvons l'ouverture interprétée par le Canadian Brass.

Amis auditeurs, bonjour. Nous écouterons aujourd'hui de très belles œuvres de Marc-Antoine Charpentier, à savoir trois leçons des ténèbres, mercredi saint, jeudi saint et vendredi saint. La composition des 31 leçons de ténèbres de Charpentier s'étend durant toute la carrière du compositeur et fait appel à deux esthétiques distinctes. Les leçons de la première période appartiennent au style ornemental virtuose, typiquement français, pratiqué par des compositeurs comme Michel Lambert ou François Couperin. Charpentier délaisse ici l'ornementation foisonnante, quelques traces subsistent néanmoins dans les vocalises des lettres hébraïques au début de chaque verset, pour une écriture plus sobre sur le plan vocal, mais conservant toute son expressivité grâce à une fiche écriture, contrapuntique, voix et instruments, une harmonie très mouvante, nourrie d'incessantes modulations et de dissonances au sein du ton obscur et triste de ut mineur. La disposition en double chœur à six voix n'intervient que dans le Jérusalem qui clôt ces trois leçons. Nous allons écouter Barbara Schlick et Nancy Zylstra soprano, Kay Wessel et Dominique Wyss contre-ténor, Christophe Prigardien, Harry Van Bern ténor, Peter Coy et Klaus Mertens basse, des Amsterdam Baroque Orchestra sous la direction de Tom Koopman.